0: Nostalgie, il est 5h, c'est l'heure des infos avec Patrice Pavot. Bonjour Patrice.
1: Bonjour Olivier, bonjour à tous. Patrick Bruel, mis en examen pour viol et agression sexuelle, placé sous contrôle judiciaire, l'artiste échappe à la détention provisoire réclamée par le parquet. Il est ressorti libre du tribunal de Nanterre hier soir. Le chanteur et acteur est poursuivi dans plusieurs affaires remontant entre 2008 et 2019. Il est mis en examen dans 4 dossiers distincts, dont un viol présumé à Neuilly-sur-Seine en 2008 et une tentative de viol à Bruxelles en 2010. L'artiste conteste l'ensemble des accusations. Décision très attendue dans l'affaire Elisa Pilarski. La justice doit rendre ce jeudi son verdict concernant Christophe Elloul, poursuivi pour homicide involontaire aggravé. Sa compagne enceinte avait été retrouvée morte en novembre 2019 dans une forêt de laine, victime de nombreuses morsures canines attribuées au pitbull de son compagnon. Emmanuel Macron appelle à éviter toute précipitation à légiférer après la mort de la jeune Liana. Pour autant, face à un pays sidéré, le président a reconnu que la question de la confiance dans nos institutions était posée. Les obsèques de la collégienne auront lieu vendredi dans l'intimité. Le président des Républicains, Bruno Retailleau, a proposé hier que les criminels sexuels les plus dangereux et susceptibles de récidiver se voient contraints à une castration chimique. Le gouvernement veut renforcer la protection des élections françaises contre les ingérences étrangères. Le Premier ministre Sébastien Lecornu présente aujourd'hui aux responsables politiques et aux médias les risques identifiés, les moyens mis en œuvre pour sécuriser les prochains scrutins, notamment l'élection présidentielle de 2027. Les Bleus sont arrivés hier soir à Boston pour lancer leur préparation à la Coupe du Monde 2026. Les hommes de Didier Deschamps disposent désormais de quelques jours pour s'acclimater avant leur premier match face au Sénégal. Ce sera mardi prochain dans le New Jersey. L'équipe de France figure parmi les favoris. Ce soir, coup d'envoi de la compétition, le Mexique affrontera l'Afrique du Sud en ouverture de ce mondial. Match à suivre à partir de 21h. Et puis la météo avec un ciel contrasté ce matin, temps lumineux avec de la douceur au sud, des passages nuageux plutôt d'un sonore, du vent dans la vallée du Rhône et les côtes de la Manche, les températures 16 à 30 degrés pour les maximales. Bon réveil sur Nostalgie.
0: Bon réveil avec Nostalgie, c'est Olivier Louvet. On démarre cette matinée avec un classique absolu, Indie, Last Night de DJ Save My Life, juste après Philippe.

0: Philippe et Sandy, tout de suite sur Nostalgie avec la liste de Sandy. On parle musique et cuisine. On reste ensuite dans les plus grands tubes des 80s avec Rick Astley sur Nostalgie.
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2: À table.
3: Tu écoutes de la musique quand tu cuisines, Philippe?
2: Oui, j'écoute Radio Nostalgie.
3: Comme moi. Et les plus grands chefs aussi sont comme nous tous. Ils adorent écouter de la musique en cuisinant. Et quel tube, tiens.
2: Je suis persuadé qu'il faut aimer la musique pour être un bon cuisinier. L'assemblage des choses, ça va avec.
3: Mais bien sûr.
2: Alors allons-y pour Alain Ducasse. Petite ambiance Chris Montez là.
3: C'est le premier vinyle que le chef aux 21 étoiles s'est offert avec l'un de ses premiers salaires lorsqu'il a démarré sa carrière dans les Landes.
2: 21 étoiles, ouais. Alain Ducasse. Autant te dire qu'il skie bien ce gars-là. Pour Anne-Sophie Pic, France Gall. Ah, ça lui va bien.
3: La seule femme triplement étoilée en France, adore la chanson française et surtout les tubes de Michel Berger et France Gall. Elle travaille elle aussi dans l'ombre avec son mari David. Et elle raconte que cette chanson, c'est un petit peu son histoire.
2: Pierre Gagnaire, Eric Clapton. Ah, Pierre Gagnaire, c'est la classe. Hein.
3: Il est en zippo. C'est actuellement l'un des chefs les plus représentés dans le monde avec près d'une dizaine de restaurants, que ce soit à Paris, Vegas ou Tokyo. Et quand il cuisine notamment son plat signature, le foie gras doit... Feuilles de pruneau au poivre Sarawak. Et bah Pierre adore écouter Eric Clapton.
2: Ça colle bien ça. Un petit sauterne. Un consommé avec modération. Michel Saran, Claude Nougaro. Bah oui. Ah mais il a la même voix. Saran, il a la voix de Nougaro.
3: Alors forcément, quand on est chef toulousain, on ne peut qu'adorer la popote au son de Claude Nougaro, Michel Saran, qu'on verra ce soir dans Top Chef, la même longtemps reçue à manger dans son resto toulousain.
2: Bah tu m'étonnes, Hélène Darroze, Johnny.
4: On a tous quelque chose en nous de Tennessee.
3: 2 étoiles en France, 3 étoiles en Angleterre et dans les cuisines, c'est toujours des tubes de Johnny qui résonnent.
2: Ah oui.
3: Elle était même très amie avec lui, tout comme plusieurs autres chefs comme Marc Véra, Jean Humbert ou encore Jean-François Piège.
2: Bah que c'est bon. Cyril Lignac, lui, c'est Michael Jackson. Bah, c'est une autre génération, eh Lignac. Ouais.
3: Le plus célèbre des pâtissiers français est très funky quand il cuisine baba au rhum, tarte au citron, royal chocolat ou encore Paris, Brest, Pécan. Il prépare toujours ses desserts signatures au son du roi de la pop.
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Nostalgie, nous sommes le 11 juin aujourd'hui. Quelques belles bougies à souffler aujourd'hui, notamment pour You Glory, le Dr House en personne qui fête son anniversaire aujourd'hui. On a une pensée également pour Jean Alési, l'un des pilotes de F1 les plus populaires de sa génération, qui est également né un 11 juin. Joyeux anniversaire à ce pilote au cœur tendre et bon anniversaire au cycliste Julien Alaphilippe, à l'athlète Christophe Lemaître, au comédien Peter Dinklage, qu'on a notamment vu dans Game of Thrones, ou bien encore Joshua Jackson, vu dans Dawson, par exemple. Bonne fête aujourd'hui au Barnabé et au Yolande. Et on continue tout de suite en musique avec un énorme tube de Michael Field sur Nostalgie.

0: Nostalgie pour début de journée, c'est jeudi. Les infos et la météo arrivent et j'ai pour vous Stevie Wonder sur Nostalgie. On s'intéressera aussi ensuite à l'horoscope du jour avec Sandy. Nostalgie 5h30, les infos. Patrice Pavot, bonjour Patrice.
1: Bonjour Olivier, bonjour à tous. Les Bleus sont arrivés hier soir à Boston, leur camp de base pour la Coupe du Monde. L'équipe de France va pouvoir s'acclimater avant son premier match face au Sénégal mardi prochain dans le New Jersey. Tenant du titre en 2018, finaliste en 2022, la France de Didier Deschamps figure parmi les grands favoris de la compétition. Ce soir, coup d'envoi du Mondial. Mexique, Afrique du Sud ouvre cette compétition à partir de 21h. Plus de 500 000 élèves de première passent aujourd'hui l'épreuve anticipée de français du baccalauréat, une épreuve qui pourrait être corrigée plus sévèrement en fonction du niveau de maîtrise de la langue. Le ministre de l'Éducation nationale a en effet appelé les correcteurs à faire preuve de davantage d'exigence. Les gares étaient quasi désertes hier soir après une grève de 24 heures à la SNCF. Près d'un cheminot sur deux a cessé le travail pour s'opposer à la filiation du groupe public et réclamer des hausses de salaire. Côté direction, aucun commentaire. La SNCF n'a fait aucune déclaration au soir de cette mobilisation menée par quatre syndicats, dont la CGT qui a lancé la mobilisation. Le chanteur et acteur Patrick Bruel, mis en examen pour viol, tentative de viol, agression sexuelle et harcèlement sexuel à l'issue de 48 heures de garde à vue. Plusieurs affaires qui remontent entre 2008 et 2019. Il est ressorti libre hier soir du tribunal de Nanterre, placé sous contrôle judiciaire. L'idole déchu échappe à la détention provisoire. Patrick Bruel est mis en examen dans 4 dossiers distincts. Il bénéficie du statut de témoin assisté dans 4 autres affaires. Ce dernier conteste l'ensemble des accusations. Emmanuel Macron appelle à ne pas légiférer dans la précipitation après la mort de la jeune Liana. Le président a néanmoins reconnu que la question de la confiance dans nos institutions était posée. Les obsèques de la collégienne auront lieu vendredi dans l'intimité. La tension monte encore d'un cran entre Washington et Téhéran. Les États-Unis ont lancé de nouvelles frappes contre l'Iran. Donald Trump accuse les autorités iraniennes de se moquer des efforts diplomatiques engagés ces derniers mois. Le secrétaire général des Nations Unies, lui, s'est dit préoccupé par l'escalade des attaques. Et puis la météo, ciel contrasté ce matin, temps lumineux avec de la douceur au sud, des passages nuageux plus tenaces au nord, du vent dans la vallée du Rhône et les côtes de la Manche, les températures à 16 à 30 degrés pour les maximales. Bon réveil sur Nostalgie. Yeah.

0: Nostalgie et gazebo, ce sera après votre horoscope. Sandy, on commence avec les béliers.
1: Ce matin, si l'ambiance se trouble, restez en dehors de tout différent. Prenez la soirée pour voir vos amis. La matinée est agréable pour vous, les taureaux. L'après-midi plus neutre, idéal pour vous détendre ou pour faire une petite sieste. Les gémeaux, vous avez besoin de sortir, de vous amuser. En amour, un rapprochement stratégique est dans l'air. Cancer, vous avez une fâcheuse tendance à couper les cheveux en quatre. Voilà qui a le don d'agacer un proche. Lâchez du lest. Les lions, votre intuition est un plus. L'orage gronde si vos repères changent. Soyez adaptable. Vierge, profitez d'une matinée tonique pour bouger. Ensuite, mettez-vous au vert. Balance, attention, ne vous égarez pas sur un chemin de traverse. En amour, ne changez rien. Scorpion, un déjeuner amical relance une complicité. Vous vous trouvez des points communs. En amour, vous êtes au diapason. Les sagittaires, vos échanges et vos rencontres sont bons pour certains. Une décision prend forme. Les capricornes, entre ce qu'on vous dit et ce que vous percevez, il y a un monde. Évitez toute interprétation hâtive et restez objectif. Né en février, les Verseaux, vous êtes sur le point de franchir une étape. Né en janvier, un rendez-vous marche fort. Et gare à vos économies, les poissons. Si vous surfez sur Internet, un caprice pourrait les pulvériser en trois clics.

0: Philippe et Sandy avec une combine tout de suite pour vivre plus longtemps et on écoute ensuite Gold sur Nostalgie.
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2: Est-ce que tu as envie de gagner 7 ans de vie, Philippe ?
3: Non, je veux gagner 7 fois plus, moi.
2: Ça marche,
3: ouais.
2: C'est
3: bah, oui, tout le monde a envie de vivre un peu plus, oui.
2: Eh bien, embrasse ta chérie, embrasse Aude tous les matins au réveil avant de partir au boulot.
3: À 4h du mat,
2: ouais.
3: Elle va adorer. Donc, re-bisous à ma femme.
2: Ouais,
3: alors.
2: Bisous avant de partir au boulot. Alors, c'est pas juste mignon comme ça. Ça crée un climat de confiance, de sérénité, de bien-être, parce que ça libère de l'endorphine à oui. ton cerveau et ça lui dit que tu es aimé, tout simplement.
3: D'accord.
2: Tu te sens pas déjà bien quand je te le raconte ? Alors imagine quand tu vas
3: quand,
2: non pas quand je t'embrasse. Et imagine quand tu vas l'embrasser elle alors qu'elle est en train de dormir comme
3: oh
2: un
3: là
2: bébé.
3: Là. Mais elle va me mettre un coup de genou immédiatement.
2: Oh, c'est bien son genre en plus.
3: Ah oh, la nuit elle vit pas comme la journée.
2: Ah ouais, c'est une panthère un peu.
3: Ouais, elle est là. Ouais.
4: Elle fait des bruits. Hein.
2: Elle est comme moi.
5: On dirait le bruit de ma voiture au démarrage.
2: Ça envoie un message fort aussi à ton corps. En plus, ça permet de renforcer ton système immunitaire.
3: Sans deck.
2: Tu seras plus fort comme ça. Ta pression artérielle, elle va baisser. Ton cœur cardiaque aussi. Et donc, ça protège ton cœur.
3: Ton cœur cardiaque. Ça fait des études de médecine, toi.
2: Votre cœur cardiaque.

0: pompier podologue. Votre que... un pipi.
1: Les, pas que, hein. Aussi, les couples amoureux peuvent ouais. avoir le cœur qui bat en même temps, ça tu le savais?
0: Ah si, si, à nos yeux, à bout de certaines années, exactement. Les couples amoureux se ressemblent physiquement à force de se regarder.
1: C'est exactement ce que j'allais
0: dire. Toi, t'as
1: dire.
0: La même barbe que Mathieu.
1: Ouais, c'est fou, hein, t'as vu, hein. Les mêmes poils et tout. Et donc, c'est des chercheurs qui ont observé ça, que lorsqu'un couple est assis face à face pendant ouais. quelques minutes, ouais. leur rythme cardiaque finit parfois par se synchroniser. C'est tellement mignon, je trouve ça beau. Après plusieurs années à vivre ensemble, tu le disais, les couples se ressemblent.
0: Se ressemblent. Mmh. C'est le cerveau avec les yeux. T'as les mêmes joues, le même
1: machin. Oui, t'as les mêmes mimiques et ouais. tu te ressembles même au niveau des bactéries.
0: Des bactéries.
1: Bah, c'est-à-dire que.
0: On est du Roquefort, nous.
1: Tu connais ta microbiote. Hein, et ben le microbiote.
2: Ton microbiote.
1: Ton microbiote, pardon. le microbiote des deux personnes qui vivent ensemble devient progressivement plus similaire.
0: Le même odeur du prout, même. C'est ça l'amour. C'est, ouais. On a le même microbiote, toi et moi.
1: C'est complètement ça. Ça okay. va lui faire plaisir à ta femme. Ouais. Les couples de longue durée développent parfois des expressions faciales similaires. Mmh. À force de rire, sourire, réagir ensemble pendant des années, ouais. certains traits d'expression finissent par se rapprocher.
0: C'est pareil. Comment reconnaître un couple illégitime?
1: Ouais.
0: Un midi sur une terrasse de resto, celui qui se roule des pelles pendant trois quarts d'heure, c'est pas
2: c'est
0: officiel
2: pas normal. C'est
0: parce
2: pas...
0: que roule des pelles pendant trois quarts d'heure à ta femme quand ça fait 10 ans que t'es là, elle te pousse à coups de savate. Mais laisse-moi, qu'est-ce que t'as aujourd'hui là? Laisse tranquille, celui-là il est bizarre avec sa langue.
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0: Je vous souhaite une excellente journée avec Nostalgie. Philippe et Sandy prennent le relais dans quelques secondes en direct avec Elton John pour la musique. Bonne matinée.
1: 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Salut Olivier, bonne nuit, 6h sur Nostalgie. Le gars a le maillot de l'équipe de France, Patrice Pavot.
2: C'est le jour ou jamais. Bonjour à tous. Patrick Bruel, mis en examen pour viol et agression sexuelle. L'artiste échappe à la détention provisoire. Les allergies au pollen, les professionnels de santé se mobilisent alors que le nombre de cas est en hausse en France. La météo tend nuageux ce matin au nord, douceur et belles éclaircies au sud. Patrick Bruel, mis en examen pour viol et agression sexuelle. Placé sous contrôle judiciaire, l'artiste échappe à la détention provisoire réclamée par le parquet. Il est ressorti libre du tribunal de Nanterre hier soir. Le chanteur et acteur est poursuivi dans plusieurs affaires remontant entre 2008 et 2019. Il est mis en examen dans 4 dossiers distincts, dont un viol présumé à Neuilly-sur-Seine en 2008, une tentative de viol à Bruxelles en 2010. Dans 4 autres affaires, il bénéficie du statut de témoin assisté. L'artiste conteste l'ensemble des accusations. Décision très attendue dans l'affaire Elisa Pilarski. La justice doit rendre ce jeudi son verdict concernant Christophe Elloul, poursuivi pour homicide involontaire et aggravé. Sa compagne enceinte avait été retrouvée morte en novembre 2019 dans une forêt de l'Aisne, victime de nombreuses morsures canines attribuées au pitbull de son compagnon. Le parquet a requis 4 ans de prison avec sursis, ainsi que l'euthanasie du chien impliqué dans le drame. Plus de 500 000 élèves de première passent aujourd'hui l'épreuve anticipée de français du baccalauréat, une épreuve qui pourrait être notée plus sévèrement selon le niveau de maîtrise de la langue. Le ministre de l'Éducation a appelé les correcteurs à plus d'exigences. Alors que vous êtes nombreux en ce moment à souffrir d'allergies au pollen, un même constat revient. De nombreux Français découvrent cette année des symptômes allergiques alors qu'ils n'avaient jamais été concernés auparavant. Cette situation s'inscrit dans une tendance de fond. Près d'un Français sur trois est aujourd'hui concerné par une allergie. Les projections évoquent une personne sur deux d'ici 2050. À l'occasion de la Semaine mondiale de l'allergie qui se déroule actuellement, l'association Allergie France mobilise allergologues, patients et professionnels de santé dans toute la France avec ce message. Les allergies ne sont pas une norme à subir, mais une condition médicale qui se diagnostique, se traite et s'accompagne. Le docteur Séverine Fernandez est allergologue à la Ciotat et responsable de cette Semaine mondiale de l'allergie en France.
3: Cette année, le thème, c'est soigner les allergies, c'est essentiel. Aujourd'hui, être allergique, c'est un peu devenu une norme. On banalise tellement qu'on se dit « bon, bah, t'es allergique comme tout le monde ». En fait, l'allergie, c'est une maladie. Des maladies avec des stades. On va avoir des stades légers, donc c'est sûr, c'est de temps en temps les yeux qui grattent, le nez qui coule. On va dire que c'est pas très gênant, mais ça reste quand même le début d'une entrée dans une maladie. Une maladie qui va être évolutive, donc qui va s'aggraver, qui peut avoir des conséquences en fonction des types d'allergies, parce qu'on n'a pas que l'allergie respiratoire, il y a l'allergie aussi alimentaire, les anaphylaxies, les réactions aux médicaments. Et donc, en fait, cette année, le thème, c'est d'expliquer qu'il y a une possibilité d'avoir des traitements et d'être pris en charge pour ces maladies allergiques.
2: Des propos recueillis par Héloïse Buc. Emmanuel Macron appelle à éviter toute précipitation à légiférer après la mort de la jeune Liana. Pour autant, face au pays sidéré, le président a reconnu que la question de la confiance dans nos institutions était posée. Les obsèques de la jeune collégienne auront lieu vendredi dans l'intimité. Et en marge de cette tragédie, on a appris que le père du principal suspect fait l'objet d'une réouverture d'enquête pour des faits d'agression sexuelle, des faits dénoncés par une mineure de son environnement familial. On y est. Les Bleus sont arrivés hier soir à Boston pour lancer leur préparation à la Coupe du Monde 2026. Les hommes de Deschamps disposent désormais de quelques jours pour s'acclimater avant leur premier match face au Sénégal. Ce sera mardi prochain dans le New Jersey. L'équipe de France figure parmi les favoris de la compétition. Les Bleus qui étaient finalistes en 2022. Ce soir, coup d'envoi de la compétition. Le Mexique affrontera l'Afrique du Sud en ouverture de ce mondial. La météo au ciel très contrasté ce matin. Temps lumineux avec de la douceur au sud. Des passages nuageux plus tenaces au nord du vent dans la vallée du Rhône et les côtes de la Manche. Les températures 16 à 30 degrés pour les maximales, 16 à Cherbourg, 22 à Bordeaux, 30 du côté de Montpellier. Bon réveil avec Philippe et Sandy sur Nostalgie.
1: C'est jeudi sur Nostalgie. Merci d'avoir allumé la radio. Bonjour Sandy.
4: Bonjour Philippe, bonjour tout le monde.
1: Oh, je te pose la question à toi parce que toi, t'es T'es une terre de foot, hein, c'est un appartement de footeux. Comment ça va s'organiser, tout ce qui est match de nuit, match d'après-midi, les gamins vont pas aller à l'école,
4: en fait. Je les récupère plus tôt, en fait, ça c'est vrai, parce qu'il y a une fan zone juste en bas de chez moi. Donc dès 16h, on va y aller. Et en même temps, on va fêter l'anniversaire de mon mari parce que j'ai tout organisé pour que ce soit ce jour-là.
1: C'est très bien fait. L'anniversaire de Mathieu, c'est aujourd'hui.
4: C'est pour ça, bon anniversaire. J'ai tout organisé, j'ai appelé la Fédé et tout. J'ai dit, faut que ce soit aujourd'hui. C'est bien fait.
1: Parce que l'anniversaire de Mathieu, ton mari, c'est un événement à lui tout seul.
4: Oh bah, tout à fait.
1: Il va commencer vers 7h, 7h25. C'est un peu les fêtes médiévales. C'est un peu le puits du fou à lui-même.
4: Ce
1: Mathieu, on peut dire, c'est un fêtard.
4: C'est un guerrier,
1: hein. Ça va se finir dimanche après-midi,
4: cette
1: affaire. Bonjour, voici le programme.
4: 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Et puis notre coup de cœur du moment, c'est un duo qu'on vous présente dans 3 minutes.
1: Les enfants, c'est la Coupe du Monde qui commence. Vous avez, vous, des souvenirs de grands événements sportifs qui vous ont marqué en famille, entre amis? Commencez à nous raconter ça. On va discuter sport. Ce sera qu'aujourd'hui sur Nostalgie. Joe Cocker, tout de suite.
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0: Merci de vous réveiller avec nous. Vous avez remarqué ce matin, on est parti de chez nous pour ceux qui se lèvent tôt. Il commençait à faire jour.
1: Ouais, c'est vrai.
0: Ça veut dire que c'est bientôt la rentrée de septembre. Eh oui, les copains, 6h10.
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1: Ah là là, on a un vrai, vrai coup de cœur en ce moment. C'est un duo de DJ qui s'appelle Bon Entendeur.
0: Ce qui est bien.
1: Ah, c'est
0: Bon Entendeur.
3: Ouais. Entend bien.
0: Rien à voir avec Malvoyant.
1: Non.
0: Parce qu'ils font aussi des trucs d'écouteurs.
1: Oui.
0: Bon Entendeur, ils ont des boutiques à Paris.
1: Ouais. Ils s'appellent Arnaud et Pierre.
0: Salut.
1: Leur kiff, c'est de remettre des tubes des années 70-80 à la sauce de maintenant pour les soirées. En gros, ils pimpent les chansons version 2026.
0: Je savais même pas que c'est eux qui avaient fait ça.
3: Ouais.
1: C'est trop bien ça.
0: Ça là, quand j'entends cette chanson. J'ai envie d'acheter une bagnole. Tu sais, c'est des pubs de bagnole.
1: Pas trop que tu l'écoutes.
0: Qu'est-ce qui passe?
1: Déjà 3 albums à leur actif, plusieurs scènes aussi comme l'Olympia. Ils font les festivals tous les étés. On les entend partout, en soirée, dans les bars, dans les boîtes. Écoutez ce que ça donne avec Le Temps est bon. C'est bien ça.
4: Le Temps est bon.
1: Bah non, j'avais envie de le réécouter.
0: Je crois qu'elle l'aime bien, Régis.
1: Non, mais oui,
0: je crois qu'elle l'aime bien.
1: C'est parce que j'ai envie d'acheter une bagnole aussi.
0: À malentendeur, Sandy. À malentendeur, vas-y, fais tourner. Ah oui, mais.
1: Eh bah oui.
0: Moi, je m'y suis mis à ça.
1: Ah bah oui.
0: Bah, je m'y suis mis quand les gens arrivent à la maison. J'ai l'impression d'être un peu jeune, un peu branché, tu vois. J'enlève les espadrilles. Vous avez vu, je connais les remix.
1: Ta femme, elle adore en plus, hein.
0: Ouais. Ah bah ouais.
1: Eh oui, ils viennent de reprendre Dalida.
0: Est-ce qu'on va faire pour la fête de la musique, je sais pas moi.
1: Vas-y.
0: On va les appeler. On va voir s'ils veulent venir.
1: Ok.
0: Parce que ils mettent un coup de boost à notre playlist.
1: Ouais.
0: À base de remix
1: bien
0: et tout
1: sûr.
0: Machin. Ils mettent du sel, du poivre. On va leur demander de venir faire une petite émission avec nous.
1: Ah, j'espère qu'ils vont venir. Hein.
0: Ça serait trop bien. On va aller les chercher.
1: On les appelle maintenant.
0: On va prendre 2-3 potes, on va mettre 14-18 sur leur interphone, on va aller les chercher à l'ancienne avec mon copain Stéphane, mon copain Giorgio.
1: Oh là là.
0: Ils vont venir. Là, on écoute Mourir sur scène, Bon Entendeur sur Nostalgie.

0: Bon, je suis tombé sur leur messagerie. Hein.
1: Ah mince.
0: Ah, c'est DJ, ce couche-tard.
1: Ils dorment, ouais, c'est vrai. Ouais,
0: j'aurais dit, salut, bon entendeur, c'est Philippe, est-ce que vous m'entendez? Enfin, je suis peut-être un peu lourd aussi. Est-ce que vous voulez venir faire la fête de la musique avec Sandy et moi? Je pense qu'ils vont dire oui. Ouais. Ok, c'est bon.
1: Ils te rappelleront à 20h, je pense.
0: Ouais, bah c'est ça, quand je dors, moi, c'est décalé, c'est comme la Coupe du Monde.
1: Justement, début de la Coupe du Monde ce soir, amoureux du ballon rond, vous nous appelez maintenant 3937. On va se faire le quiz de la Coupe du Monde et vous gagnez vos écouteurs Bluetooth.
0: Umberto Tozzi. Ça c'est du costaud comme dirait ma mère. Hein. Il y aura également Rose Laurence et Whitney Houston sur Nostalgie, tous les tubes 80.
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0: 6h23 sur Nostalgie. Bonne musique, bonne humeur. On a le sourire aux lèvres dès qu'on entend un morceau italien. Jeanne Mas, qui est italienne.
1: Ah oui, c'est vrai qu'elle est italienne, t'as raison.
2: Ah ouais.
0: Et comme c'est le début de la Coupe du Monde, salut à nos amis italiens.
1: Oui.
0: En espérant qu'ils vont s'occuper. Hein. L'horoscope de Sandy.
2: Ce matin, les béliers, si l'ambiance se trouble, restez en dehors de tout différent, préférez la soirée pour voir vos amis. Les taureaux, la matinée est agréable, l'après-midi plus neutre, idéal pour vous détendre ou pour faire une petite sieste. Vous avez besoin de sortir, les gémeaux, de vous amuser, en amour, un rapprochement stratégique est dans l'air. Les cancers, vous avez une fâcheuse tendance à couper les cheveux en quatre, voilà qui a le don d'agacer un proche, lâchez du lest. Lion, votre intuition est un plus, l'orage gronde, si vos repères changent, soyez adaptables. Les Vierge, profitez d'une matinée tonique pour bouger, ensuite mettez-vous au vert. Attention les balances, ne vous égarez pas, sur un chemin de traverse, en amour ne changez rien. Scorpion, un déjeuner amical relance une complicité, vous vous trouvez des points communs en amour, vous êtes au diapason. Les Sagittaires, vos échanges et vos rencontres sont bons, pour certains une décision prend forme. Capricorne, entre ce qu'on vous dit et ce que vous percevez, il y a un monde. Pardon. Évitez toute interprétation hâtive et restez objectif. Né en février, les Verseaux, vous êtes sur le point de franchir une étape. Né en janvier, un rendez-vous marche fort. Et gare à vos économies, les poissons, si vous surfez sur Internet, un caprice pourrait les pulvériser en trois clics.
0: 6h25, Nostalgie avec Jeanne Mas, avec Jean-Jacques Goldman et Whitney Houston. On envoie du missile ce matin, Nostalgie, tous les plus grands tubes.

0: d'autres tubes qui arrivent, tous les tubes 80 de nostalgie, la sélection est magnifique. Rose Lawrence et Johnny Clegg, Scatterlings of Africa, on est sur du très très grand tube. Il est 6h28.
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13: Nostalgie, bon réveil, 6h30. Et maintenant, c'est Patrice qui nous raconte les infos, c'est son travail.
14: Bonjour Philippe et Sandy, bonjour à tous. Coup d'envoi ce soir de la Coupe du Monde avec Mexique, Afrique du Sud. Les Bleus, eux, sont arrivés à leur camp de base à Boston. Quelques 500 000 élèves de première passent l'épreuve anticipée de français du baccalauréat. La météo, temps nuageux ce matin au nord, douceur et belles éclaircies au sud. C'est parti pour plus de 5 semaines de football. La Coupe du Monde démarre ce soir avec le match Mexique-Afrique du Sud à 21h. Un mondial atypique co-organisé par 3 pays, le Mexique, les États-Unis, le Canada, avec pour la première fois 48 équipes contre 32 jusque-là. Il y aura 104 matchs jusqu'à la finale le 19 juillet à New York. Ce soir, coup d'envoi au stade Aztec de Mexico avec une affiche qui inspire Virginie Saint-Cilly, journaliste qui sera l'une des voix de M6 pendant ce mondial.
15: C'est un match avec deux grosses nations, mine de rien. Ça m'évoque de la chaleur aussi, parce que ce sera à Mexico City. Et puis de l'ambiance, surtout. C'est des supporters qu'on connaît, qui sont très, très, très passionnés. Donc, franchement, ça va être formidable. Ça va être formidable. Je vois plein de couleurs. Je vois de la joie. Je vois une trêve au niveau de ce qui se passe à l'échelle mondiale. Et je vois une pluie de buts. Franchement, Mexique, Afrique du Sud, il faut que ça marque là.
14: Des propos recueillis par Émilie Joubert. Hier soir, les Bleus sont arrivés à Boston, leur camp de base pour la Coupe du Monde. L'équipe de France va pouvoir s'acclimater avant son premier match face au Sénégal. Ce sera mardi prochain dans le New Jersey, tenant du titre en 2018, finaliste en 2022. La France de Didier Deschamps figure parmi les grands favoris de cette compétition. Plus de 500 000 élèves de première passent aujourd'hui l'épreuve anticipée de français du baccalauréat, une épreuve qui pourrait être corrigée plus sévèrement en fonction du niveau de maîtrise de la langue. Le ministre de l'Éducation nationale a en effet appelé les correcteurs à faire preuve de davantage d'exigence. Les gares étaient quasi désertes hier soir après une grève de 24 heures à la SNCF. Près d'un cheminot sur deux a cessé le travail pour s'opposer à la filiation du groupe public et réclamer des hausses de salaire. Côté direction, aucun commentaire. La SNCF n'a fait aucune déclaration au soir de cette mobilisation menée par 4 syndicats, dont la CGT qui a lancé la mobilisation. Le chanteur et acteur Patrick Bruel a été mis en examen pour viol, tentative de viol, agression sexuelle et harcèlement sexuel à l'issue de 48 heures de garde à vue. Plusieurs affaires qui remontent entre 2008 et 2019. Il est ressorti libre hier soir du tribunal de Nanterre, placé sous contrôle judiciaire. L'idole déchu échappe à la détention provisoire. Patrick Bruel est mis en examen dans 4 dossiers distincts. Il bénéficie du statut de témoin assisté dans 4 autres affaires. Ce dernier conteste l'ensemble des accusations. Emmanuel Macron appelle à ne pas légiférer dans la précipitation après la mort de la jeune Liana. Le président a néanmoins reconnu que la question de la confiance dans nos institutions était posée. Les obsèques de la collégienne auront lieu vendredi dans l'intimité. Autre développement dans cette affaire, le père du principal suspect fait l'objet d'une réouverture d'enquête pour des faits d'agression sexuelle sur une mineure de son entourage familial. Et c'est le parquet de Béziers qui l'a confirmé. Sébastien Lecornu réunit ce jeudi les partis politiques et presse pour présenter les risques d'ingérence étrangère avant la présidentielle de 2027. Le Premier ministre s'appuiera sur les services de renseignement et Viginum, le service de lutte contre les manipulations en ligne. Un projet de loi est attendu en France en 2024, année d'élections européennes et législatives. 25 tentatives d'ingérence numérique étrangère avaient été détectées, mais sans impact majeur sur le débat public. Et puis la tension monte encore entre Washington et Téhéran. Les États-Unis ont lancé de nouvelles frappes contre l'Iran. Trump accuse les autorités iraniennes de se moquer des efforts diplomatiques engagés ces derniers mois. La météo avec un ciel contrasté ce matin. Temps lumineux avec de la douceur au sud. Des passages nuageux plus tenaces au nord. Du vent dans la vallée du Rhône et les côtes de la Manche. Les températures 16 à 30 degrés pour les maximales. 19 à Paris et Strasbourg. 27 à Nîmes. 30 à Montpellier. 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
1: h35, le soleil se lève sur notre beau pays, la France.
16: Je ne vois pas, Philippe, j'ai le soleil dans les yeux. Bonjour tout le monde. Louise de Maron nous écoute tous les jours en décalé. Elle bosse de nuit, donc elle est sur les podcasts de 21h à 5h.
1: On se rachetait des lunettes de soleil.
17: Oui, ça faudra quand même.
1: Ouais. Oh, ça te fait un beau visage.
16: Oh, merci.
1: Goldman et Whitney Houston sont sur Nostalgie maintenant.

0: 7h20 sur Nostalgie, bonjour, bon réveil.
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0: Eh, Coupe du Monde, Sandy.
3: Eh ouais, à fond, hein. Avec Ludo, peut-être.
0: Ludo, bonjour, à Brignier, côté d'Angers.
4: Bonjour Philippe et Sandy, bonjour, bonjour.
3: Bonjour Ludo, comment Ludo. Ça va?
4: Oh bah ça se maintient, ça va et vous?
3: Ouais.
0: Eh, hey, ça va brocheter ce week-end, hein, Ludo. Il va falloir préparer de la brochette. Hein.
4: Ah bah ouais, c'est parti, à fond la caisse. Là.
0: Et n'hésitez pas, Ludo. Pas obligé de mettre des poivrons. Hein. Mettez un bout de bois avec un bœuf dessus. Moi, ça me va. La décoration ouais. colorée, je m'en fous.
3: Hein. On précise qu'il est bouché. Hein.
0: Ouais.
3: Ouais. Pour ça.
0: Le quiz de la Coupe du Monde.
3: Eh oui, début de la Coupe du Monde. Ce soir, ça va se passer sur le continent américain. Trois pays, hein, le Canada, le Mexique et les États-Unis. Êtes-vous calé en Coupe du Monde, Ludo?
4: Non, jamais.
0: Eh ben on y va. Bah c'est perdu, viens, on perd pas de temps. Après la Coupe du Monde 2026, qui va remplacer Didier Deschamps à la tête des Bleus? Zinedine Zidane ou Denis Brognard?
4: Oh bah Zidane.
0: Ouais. Ah ouais. 14 ans qu'il est sélectionneur des Bleus, il détient le record, c'est sa dernière Coupe du Monde. Au revoir Monsieur Deschamps.
3: Vrai ou faux, pendant la Coupe du Monde, la consommation de bière augmente de 1 million de pintes, Ludo?
4: Oh bah ça se peut, oui. Oui, je pense.
3: Non, c'est faux, c'est pas 1 million, hein. C'est carrément 1 milliard de pintes en plus.
0: Ah. C'est énorme.
4: Bon, c'est énorme.
0: Si elle gagne la Coupe du Monde, qu'est-ce que l'équipe vainqueur aura le droit de mettre sur son maillot? Un morceau de pelouse, une petite étoile jolie?
4: Une étoile.
0: Ouais, ouais. Donc sur un maillot, vous voyez 5 étoiles, c'est qu'ils ont gagné 5 fois la Coupe du Monde. On espère, nous, qu'on en aura donc 3.
3: Ouais, ouais. Plutôt
0: c'est
3: facile.
0: Beau, hein.
3: Ouais, oui.
4: Bah, c'est bon.
3: Ludo, la finale de la Coupe du Monde 2022, qui était France-Argentine, a battu un record du nombre de téléspectateurs mondial. À 500 millions près, quelle était l'audience?
4: Bah, 500 millions, on va dire.
3: Ah, c'est énorme. C'est 1,5 milliard et 29 millions rien qu'en France.
4: Eh ben, dites donc.
3: Eh ouais.
0: Ça réunit. Oui, ça réunit les gens, tout ça, c'est bonnard.
4: Oui.
0: Lequel de ces animaux ne fait pas partie des mascottes de la Coupe du Monde 2026? L'aigle, l'élan ou la raie?
4: La raie?
0: Ouais. Les mascottes, on vous les donne. L'aigle pour les États-Unis, l'élan pour le Canada, ouais. Le jaguar pour le Mexique. D'accord. Le jaguar. Oh.
3: Carrément.
0: Ah, c'est rigolo.
3: C'est toi, en fait. Enfin, vrai ou faux, Ludo, celui qui fera le show à la cérémonie d'ouverture de la Coupe du Monde sera français et ce sera DJ Deschamps.
4: Non.
3: Non, évidemment.
0: Un joli cadeau pour notre ami Ludo.
3: Bravo pour vous, vos tout nouveaux écouteurs Bluetooth et collecteurs de l'émission.
4: Merci, c'est gentil, c'est super. Continuez, c'est magnifique.
0: Merci, Ludo. On peut faire de la pub pour votre boucherie? Vous avez votre truc à vous?
4: Non, moi je travaille chez un patron traditionnel, donc vous pouvez faire de la pub.
0: Alors dites-nous, c'est laquelle?
4: Elle se trouve dans la galerie commerciale de Grand-Maine à Angers.
0: Eh bah super, on ira génial. Voir Ludo et puis voilà, brochette.
3: Des steaks hachés.
0: Double dos, oui, ouais. Très bien, steaks hachés en brochette. À bientôt, salut Ludo.
3: Bisous.
0: Bonne journée, bon courage pour ce week-end.
4: Merci, c'est gentil.
0: C'est vrai que ça va griller ce week-end, je vous le dis moi. Whitney Houston, et c'est en Nostalgie.

0: Bonne musique, bonne humeur. On est ensemble tous les matins. 6h-10h, c'est Philippe et Sandy. Il n'y aurait pas une petite liste qui traîne.
1: Bah si, début de la Coupe du Monde ce soir. Premier match de l'équipe de France, ce sera mardi contre le Sénégal. Qu'est-ce qu'on vit quand on regarde un match de foot? C'est le thème de ma liste qui arrive à 7h-10.
0: 7h-15, Moon Martin pour Bad News, Johnny Clegg et Laurent Voulzy. Tous les tubes 80 pour vous, dès que ça sent le café.

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0: vous cherchez, c'est Moon Martin avec Bad News sur Nostalgie, 6h55.
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0: C'est le début de la Coupe du Monde de foot partout dans le monde ce soir. Mardi prochain, 21h, on sera tous derrière les Bleus, France-Sénégal. Justement, qu'est-ce qu'on vit quand on regarde un match de foot, Sandy?
2: Déjà, t'oses pas te lever pour aller faire un truc parce que c'est toujours à ce moment-là qu'il y a une action. Oui, c'est vrai. Hein, tu pars chercher une bière dans le frigo pour ton pote Jean-Mi, t'as la tête coincée entre le beurre et le jambon. Et là, t'entends au loin...
3: Le deuxième but !
2: Quand tu regardes un match de foot aussi, à la mi-temps, t'as de la pub. Et en général, c'est de la pub pour les bonhommes. Hein. Des rasoirs, des bagnoles, du bricolage. Et nous aussi, les filles, on regarde le foot. Hein. Vous pouvez y aller dans les tampons, les Activia et les salades fleurettes. Hein.
0: Ah, violence. Les clichés.
2: Et puis quand tu regardes un match de foot, t'analyses, tu juges les joueurs et parfois même tu te compares à eux. Et franchement, Dembélé, moi c'est pareil, hein. Même envie, même passion. Même envie, même passion, sauf que lui il finit au ballon d'or alors que toi tu finis au ballon de rosé.
0: Hein. Hop là !
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0: Racontez-nous votre Coupe du Monde. Ça va se lancer gentiment, tranquillement.
2: Oui.
0: Mais on va être sur le coup, on va rigoler avec ça. Rose Laurence tout de suite, Johnny Clegg, on reste en Afrique. Hein. Il est 6h55 sur Nostalgie.

0: Bon début de journée sans nostalgie, on est tous ensemble tous les matins 6h, 10h. De la musique s'il vous plaît, les avions, Daniel Balavoine et puis Laurent Voulzy entre autres, bonjour.
1: Merci pour tous vos messages. Manon du Morbihan nous a écrit, elle a pas fait gaffe en faisant ses courses, elle a pris des yaourts à la mangue, elle dit c'est pas bon.
0: Non.
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0: Vous écoutez Nostalgie, les 7h. 7h, Patrice Pavot, les infos de ce jeudi.
11: Bonjour Philippe et Sandy, bonjour à tous. Patrick Bruel, mis en examen pour viol et agression sexuelle, mais laissé libre. Les Bleus sont à Boston pour préparer la Coupe du Monde 2026. Premier match du tournoi ce soir. Côté météo, un temps nuageux ce matin au nord. Douceur et belles éclaircies au sud. Patrick Bruel échappe à la détention provisoire réclamée par le parquet. Le chanteur et acteur a été mis en examen pour viol, tentative de viol, agression sexuelle et harcèlement sexuel. Placé sous contrôle judiciaire, l'artiste de 67 ans est ressorti libre du tribunal de Nanterre hier soir. L'artiste est poursuivi dans plusieurs affaires remontant entre 2008 et 2019. Il est mis en examen dans 4 dossiers distincts, dont un viol présumé à Neuilly-sur-Seine en 2008 et une tentative de viol à Bruxelles en 2010. Dans 4 autres affaires, il bénéficie du statut de témoin assisté. Patrick Bruel conteste l'ensemble des accusations. Une décision très attendue ce jeudi dans l'affaire Eliza Pilarski. La justice doit rendre aujourd'hui son verdict concernant Christophe Elul, poursuivi pour homicide involontaire aggravé. Sa compagne enceinte de 6 mois avait été retrouvée morte en novembre 2019 dans une forêt de l'Aisne, victime de nombreuses morsures canines attribuées au pitbull de la famille. Le parquet a requis 4 ans de prison avec sursis ainsi que l'euthanasie du chien impliqué dans ce drame. L'émotion reste vive après la mort de la jeune Liana, 11 ans, dans le Gers. Emmanuel Macron appelle à éviter toute précipitation à légiférer, tout en reconnaissant que la question de la confiance dans les institutions est désormais posée. Les obsèques de la collégienne auront lieu demain, dans la plus stricte intimité. Dans ce contexte, le président des Républicains, Bruno Retailleau, candidat LR à l'élection présidentielle de l'an prochain, a proposé que les criminels sexuels les plus dangereux et susceptibles de récidiver puissent être soumis à une castration chimique. Un nouveau rebondissement en marge de cette affaire Liana. On a appris que le père du principal suspect fait l'objet d'une réouverture d'enquête pour des faits présumés d'agression sexuelle. Selon le parquet de Béziers, ces faits auraient été dénoncés par une mineure de son entourage familial. Plus de 500 000 élèves de première générale et technologique passent aujourd'hui l'épreuve anticipée de français au baccalauréat. Une épreuve qui pourrait être notée avec davantage d'exigences. Le ministre de l'Éducation a en effet appelé les correcteurs à se montrer plus attentifs à la maîtrise de la langue française. Le gouvernement veut renforcer la protection des élections françaises contre les ingérences étrangères. Sébastien Lecornu présente aujourd'hui aux responsables politiques et aux médias les risques identifiés ainsi que les moyens mis en œuvre pour sécuriser les prochains scrutins, en particulier l'élection présidentielle de 2027. En France, il y a 2 ans, année d'élection européenne et législative, 25 tentatives d'ingérence numérique étrangère avaient été détectées, mais ces dernières n'avaient pas eu beaucoup de visibilité, donc peu d'effet sur le débat public. Une nouvelle escalade des tensions entre les États-Unis et l'Iran. Washington a annoncé avoir mené de nouvelles frappes en légitime défense contre plusieurs cibles iraniennes. Selon le commandement américain, ces opérations répondent à ce qui est qualifié d'agression persistante de Téhéran. En réaction, les autorités iraniennes ont averti qu'elles pourraient viser tout navire transitant par le détroit d'Ormuz. L'Iran affirme également avoir tiré des missiles balistiques contre un centre de commandement américain en Jordanie. Enfin, le Koweït a fermé temporairement son espace aérien en raison des attaques dans la région. Le mondial de football, les Bleus sont arrivés hier soir à Boston, leur camp de base, pour lancer leur préparation à la Coupe du Monde 2026. Les hommes de Didier Deschamps disposent désormais de quelques jours pour s'acclimater avant leur premier match face au Sénégal. Ce sera mardi prochain dans le New Jersey. Finaliste du mondial 2022, l'équipe de France figure parmi les favoris de ce tournoi. Ce soir, place au grand lancement. Le Mexique affrontera l'Afrique du Sud lors du match d'ouverture de cette Coupe du Monde. La météo avec un ciel contrasté ce matin, temps lumineux avec de la douceur au sud, des passages nuageux plus tenaces au nord, les températures 16 à 30 degrés pour les maximales, 19 à Paris, à La Rochelle, 27 à Nîmes, 30 à Montpellier. Bon réveil sur Nostalgie.
3: Le soleil vient de se lever, 7h05, bonjour Sandy.
1: Bonjour Philippe, bonjour tout le monde. 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
3: On a la super musique pour vous, bon courage si vous commencez déjà le boulot, encore plus tôt que nous. Blondie, Laurent Voulzy et Johnny Clegg.

0: 7h10 sur Nostalgie, bonjour, bon réveil, c'est le début de la Coupe du Monde. Pour ceux qui n'aiment pas, il y a The Dancing ce soir à 21h10.
1: C'est bien aussi,
0: c'est hein. Autre chose, hein. C'est marrant, j'adore cette contre-programmation de TF1. C'est rigolo ça, un peu féminin là, c'est cool. Allez, 7h10.
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0: Au-delà même de la Coupe du Monde, est-ce que Sandy, tu as un événement sportif qui t'a marqué?
4: Ah, évidemment, la Coupe du Monde 98 pour moi, parce que c'était l'année de mes 18 ans, l'année où j'ai eu mon bac. Donc tout s'est passé en même temps, j'ai fait la fête pour tout, pour fêter mon bac, pour fêter la Coupe du Monde. Et en plus de ça, à cette époque, ma sœur habitait à Nantes et il y avait. Nantes faisait partie des villes où la Coupe du Monde se passait. Donc j'avais vu les bus de joueurs passer en bas et tout. Donc,
0: ouais, c'est un beau cadeau. Hein.
4: Ah ouais, 98, franchement, c'était énorme.
0: Pour beaucoup de monde, hein, je pense.
4: Événement sportif pour toi qui t'a marqué, Philippe?
0: Ah, coup de boule de Zidane.
4: Ah oui, ah ouais. Aussi, 90...
0: Je plombe, non, pardon. Non, c'était pas 90, c'était après. 80 après,
1: je contre l'Italie.
4: Date, 2002, ouais.
0: Parce qu'on allait gagner.
4: Ben ah, oui. On l'avait.
0: Parce que attention, moi je suis un ancien footeur. Quand j'étais jeune, j'adorais le foot.
4: Ouais.
0: José Touré, Gengini, tout ça, fallait pas Bernard Lacombe. Non, j'étais chaud, moi.
4: Okay.
0: Espagne 82. Et quand j'ai eu ce truc-là, j'ai dit, ah, c'est pas bien ça.
4: Bah non, c'est pas,
1: non,
4: bien,
1: non. Pas bien.
0: Parce
1: c'est
0: qu'en
1: pas
0: plus,
1: bien.
0: Il aurait pu le mettre un peu plus haut, le coup.
1: Il
0: a mal visé.
4: Bah surtout, ils ont fini à 11, hein. C'est ça qui est triste.
1: Non, mais depuis quand tu mets un coup de boule dans le
0: pantus? Ah si, ça fait mal, ça. T'es pas dans les mêmes barres que moi, toi.
1: Mais c'est dans la tête qu'il faut faire.
0: Ça m'a vexé.
4: Bah je sais bien, ça a vexé beaucoup de monde.
0: Je pense que si ça n'avait pas été Zidane, ça aurait gueulé. Les gens, ils n'osaient pas gueuler, même les commentateurs.
4: Peut-être.
0: Quel est l'événement sportif? Allez, on peut aller dans le ski, dans le ping-pong. Bah tiens. Les gamins,
1: ouais,
0: là.
1: Les jumeaux, là. Enfin, les jumeaux,
0: Lebrun.
1: Ouais.
0: Lebrun et Lebrun, là.
4: Ah oui, je suis pas sûr.
0: Si, bah, c'est plus récent, c'est sûr. Nous, on connaît des trucs de vieux, Sandy, c'est sûr. C'est Nostalgie, ici, nous. Ah, bah, l'anniversaire des 20 ans de Platini, c'était tellement bien. Racontez-nous un peu ce qui vous a marqué dans le sport en cette grande journée mondiale où tout le monde va essayer de se serrer la main. On attend vos messages, peut-être même des messages vocaux sur Instagram et Facebook. Laurent Voulzy et Blondie pour la suite Nostalgie.

0: passer une bonne journée avec nous sur Nostalgie. Vos vacances à Europa Park dans un instant, comme tous les jours à 7h15. On vous promet les meilleures vacances. Et on va revenir avec Daniel Balavoine et Donna Lewis sur Nostalgie, tous les tubes 80.
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27: 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Blondie, Heart of Glass, tout de suite sur Nostalgie à 7h20.

0: Mexique, Afrique du Sud ce soir pour lancer la Coupe du Monde 2026 que tous les fans attendent depuis 4 ans.
1: Bah oui, voilà. C'est ça, c'est tous les 4 ans.
0: Racontez-nous, s'il vous plaît, un moment de sport qui vous a marqué. Alors, tous les sports sont ouverts ce matin.
1: Ah oui, Sophie Dalby, pour elle, c'était en 85. Elle dit, ça ne nous rajeunit pas. Mais voir Bernard Hinault gagner son 5e Tour de France, c'était quelque chose. Elle dit, j'ai même ressorti mon vieux vélo le lendemain. Il a vite compris qu'il n'était pas celui d'un champion.
0: Hein. Allez, Nana! Allez! Les vélos de l'époque, c'était pas du carbone, hein, je peux te dire.
2: Ah oui, non, c'était
0: Bernard Hinault, son vélo, il faisait 50 kilos le gazier.
2: Oh là là là là là.
0: Non, mais vous vous rendez compte, c'est votre génération ou pas, vous?
1: Non, moi. Ah, là, j'étais un peu petite encore à ce moment-là.
0: Tout le monde s'appelait Bernard au collège. C'est une autre génération. Moi, je suis Bernard Hinault. Non, c'est Mbappé, quoi, tu vois.
1: Ah oui, c'est. Il y a Nicolas de Vichy qui, pour lui, son grand événement sportif, c'est en 99. Il dit, j'en parle encore avec mes copains de temps en temps, cette demi-finale contre les All Blacks, on la croyait perdue et puis les Bleus ont réussi l'impossible et je crois que j'ai réveillé tout le quartier en criant.
0: Gilles, c'est le rugbyman de l'équipe, tu t'en rappelles ça?
3: Alors c'était vers la fin de John Alomou, si je dis pas de bêtises, qui était l'un des plus grands joueurs des All Blacks.
0: Et pourtant,
3: une espèce d'armoire.
0: Il était mou, hein.
3: Ouais, John Alomou.
0: Bah,
1: c'est que des armoires en même temps, les gars. Hein.
0: Bah, il vaut mieux. Ah non, des fois, au
2: des
0: rugby,
2: fois, t'as des surprises.
0: Il
2: hein.
0: y a un petit gazier, type Régis, là,
2: bah, moi,
0: qui passe comme ça.
2: Ouais. Je faisais ça, moi.
0: Ils n'arrivent pas à l'attraper parce que les mecs sont costauds.
1: Bah oui, dans la mêlée, là, ils se faufilent. Hein.
0: Une armoire ne peut pas suivre un lièvre.
1: Ah non.
0: Non, mais mais moi, j'aime bien quand il y a du rugby, effectivement. Parce que les All Blacks, ils font peur. Mmh. Et quand les Français ils arrivent à les massacrer, c'est cool.
1: Ouais. C'est très, très cool. On parle des événements sportifs, des grands événements sportifs qui vous ont fait vibrer. Isabelle de Cahors, pour elle, c'est en l'an 2000. Elle dit, il y a des buts qu'on n'oublie pas. Celui de Trezeguet en finale de l'Euro 2000.
0: But en or.
1: Parti à la maison. Tout le monde a sauté en même temps. Même le chat est parti se cacher.
0: Trezeguet, tout le monde a oublié ce gars-là.
3: Bah moi, par exemple, ouais, ça y est,
0: Trezeguet,
3: mais merde, c'est
0: l'Argentin.
1: Mais ouais. Oui. T'es obligé de.
3: Pourquoi l'Argentin?
0: Il est d'origine argentine.
1: Ah bon?
0: Ah bah, dès que je parle de sport et que j'ai bon, ça vous fait bizarre. Ah, c'est sûr. Quand j'ai la main sur Pierre Bouchon, on écoute le vieux. Hein. Ah, c'est sûr. Hein. Bah oui, on l'appelait Argentin, le gazier.
3: Ah putain, mais je me souviens.
0: Parce qu'il avait une façon de jouer.
3: De jouer à l'argent, ouais.
0: Bon, je vais tout vous expliquer.
1: Ouais,
0: les avions, la nuit est chaude, elle est sauvage, c'est sur Nostalgie.

0: C'est le moment d'aller acheter des trucs à moustiques. Hein. C'est pas quand ça pique dans le cou et dans les fesses qu'on est là dans la nuit.
1: Ouais, t'avais dit d'y aller. Hein.
0: C'est le moment. Daniel Balavoine, Ivano, je vous raconte ma vie. Hein. Queen et Kylie Minogue sur Nostalgie. 7h28 déjà.
2: Et la playlist des hymnes de la Coupe du Monde. On va les découvrir ensemble à 8h10.
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0: Nostalgie, bon début de journée, 7h30. Cher Patrice, on t'écoute pour les infos de ce matin.
13: Bonjour Philippe et Sandy, bonjour à tous. Le coup d'envoi de la Coupe du Monde 2026 sera donné ce soir avec Mexique, Afrique du Sud. Jour J pour environ 500 000 élèves de première qui passent l'épreuve anticipée de français au bac. La météo, temps nuageux ce matin au nord, douceur et belles éclaircies au sud. La Coupe du Monde de football démarre ce soir. Mexique, Afrique du Sud. Coup d'envoi 21h au mythique stade à Aztec de Mexico. Un mondial co-organisé par le Mexique, les États-Unis et le Canada. Avec 104 matchs au programme jusqu'à la finale le 19 juillet à New York. Les Bleus, eux, sont arrivés hier soir à Boston. Leur camp de base, tenant du titre en 2018, finaliste en 2022. Ils affronteront le Sénégal mardi prochain dans le New Jersey. Le journaliste sportif Xavier Domergue commentera le match d'ouverture de ce soir, mais aussi les rencontres des Bleus sur M6. Si on l'écoute.
14: Ça va être la Coupe du Monde des stars. On aura la chance de vivre une Coupe du Monde encore avec Cristiano Ronaldo, avec Lionel Messi, Sadio Mané sera là, Kylian Mbappé bien évidemment, Lamine Yamal, Harry Kane, Vinicius, tous les grands sont là. C'est une Coupe du Monde à part dans le sens où on passe de 32 à 48 équipes. Il y a 104 matchs avant, alors qu'avant il y en avait 64, donc ça fait 40 matchs de plus. Différente par rapport au temps parce qu'elle va durer beaucoup plus longtemps, mais tant mieux parce que nous on va en profiter encore plus pendant un mois et demi au lieu d'un mois habituellement. Donc on va profiter bien sûr de ces matchs en plus après trois pays. Trois cultures différentes, mais assez proches malgré tout, où on va s'imprimer de tout ça, de tout ce côté culturel, tout ce côté humain que l'on va retrouver au Mexique, au Canada et les États-Unis par rapport à l'émotion et tout ce qu'on va vivre. Sur place, je pense que ça relèvera un petit peu la même chose.
13: Des propos recueillis par Émilie Joubert. Plus de 500 000 élèves de première générale et technologique passent aujourd'hui l'épreuve anticipée de français du baccalauréat, une épreuve qui pourrait être corrigée avec davantage de rigueur. Le ministre de l'Éducation nationale a appelé les correcteurs à faire preuve de plus d'exigence, notamment notamment sur la maîtrise de la langue française. Le chanteur et acteur Patrick Bruel a été mis en examen pour viol, tentative de viol, agression sexuelle et harcèlement sexuel après 48 heures de garde à vue. Les faits reprochés s'étendent entre 2008 et 2019. Placé sous contrôle judiciaire, la star de 67 ans est ressorti libre du tribunal de Nanterre hier soir. Il échappe à la détention provisoire demandée par le parquet. Patrick Bruel est mis en examen dans 4 dossiers distincts. Il bénéficie du statut de témoin assisté dans 4 autres affaires. L'artiste conteste l'ensemble des accusations. Pour autant, ses futures représentations, dont des dates prévues en octobre et novembre, sont plus que jamais incertaines dans ce contexte judiciaire. Sébastien Lecornu réunit aujourd'hui les partis politiques et les médias afin de présenter les risques d'ingérence étrangère en vue de l'élection présidentielle de 2027. Le Premier ministre s'appuiera notamment sur les travaux des services de renseignement et de Viginum, l'organisme chargé de lutte contre les manipulations de l'information en ligne. La météo, ciel contrasté ce matin, temps lumineux avec de la douceur au sud, des passages nuageux plus tenaces au nord, du vent dans la vallée du Rhône notamment. Les températures 16 à 30 degrés pour les maximales, 16 à Cherbourg, 22 à Bordeaux, 30 du côté de Montpellier.
0: C'est jeudi sur Nostalgie. Bonjour Sandy.
2: Bonjour Philippe, un bon jeudi à Armand de Grenoble. Il a posé une journée, il avait envie de se faire une rando.
0: Là, comme ça, là.
2: Ouais. Hein,
0: je dis, bah pourquoi pas. Kylie Minogue, Julien Clerc et en français Daniel Balavoine sur Nostalgie.

0: C'est l'un des plus grands tubes, c'est une légende des années 80, Daniel Balavoine et cet album Sauver l'amour. Nico, bonjour.
1: Bonjour Nicolas.
2: Bonjour Philippe, bonjour Sandy.
0: Nicolas va passer une bonne journée, les paysagistes, voilà, ils sont dehors. Alors faites quoi vous? De l'entretien ou vous créez carrément des beaux jardins?
2: Non, moi c'est l'entretien, je suis en micro-entreprise, je fais surtout de la tonte et de la taille.
0: Ah, c'est bien.
1: D'accord.
0: Et la soufflette?
2: Oui, de temps en temps, mais les gens, c'est pas forcément ce qu'ils préfèrent avec le bruit.
0: Ah là, alors, vous avez une soufflette professionnelle, vous, Nicolas?
2: Une thermique, hein, oui.
0: Ah, thermique.
2: Quelque chose qui propulse.
0: La soufflette à feuilles thermique.
1: Ouais.
0: T'as un hélicoptère à côté.
1: Ah ouais, carrément.
0: Moi, j'ai une petite électrique, moi, Nicolas. Truc de débutant, là. Mais
2: ouais,
0: ça va,
2: oui,
0: ça fait le job un peu, quand même.
2: Mais bon, ça fait le job un peu, quand même, voilà.
0: Bon, cher Nicolas, on joue avec vous.
1: Oui, on vous emmène à Europa Park Resort, élu plusieurs fois meilleur parc de loisirs au monde, avec plus de 100 attractions comme le Voletarium Euromir ou encore le Blue Fire Mega Coaster, un coaster dans les roches d'Islande où vous allez être catapulté de 0 à 100 km/h en 2 secondes et demie. C'est énorme.
0: C'est normal. Tout ça, c'est normal. Ça fait du bien au corps. Vous retrouvez votre fémur derrière. Enfin, tout est parfait. Face à vous, il y a 10 cases, 10 épreuves, 3 ont déjà été jouées. Si vous les choisissez, vous perdez ou entrez chez votre mère. Et là, maintenant, il va falloir nous donner une bonne réponse.
2: La 2.
0: La question numéro 2, s'il vous plaît, mademoiselle Sandy.
1: Ah, c'est une question devinette, Nicolas. Je vous demande d'accueillir le Pergola. Bonjour, Pergola.
3: Bonjour.
1: Oh, comment il va? Boite un peu, on dirait.
3: J'ai mis mon short à Coupe du Monde.
1: Vous allez suivre la Coupe du Monde, Pergola?
3: Et un. Et deux et trois blaireaux.
1: Oh, toujours
4: merci,
1: sympathique.
4: Merci.
1: Nicolas, je vous présente le Pergola. Pergola, Nicolas.
3: Bonjour, Nicolas.
2: Bonjour, Pergola.
3: Vous pouvez m'élaguer. C'est trop long.
1: Il y a du travail. Pergola, vous avez une devinette pour Nicolas.
3: Oui, madame Lapix.
1: Toujours pas. Hein.
3: Sur mon pont, tu peux perdre pied. Sur mon teck, déposer ton déjeuner. Grâce à moi, l'Atlantique, tu peux traverser. J'adore les lardons. Je me repose dans un port.
1: 15 secondes, Nicolas.
2: Un tunnel?
3: Non.
2: Un pont, une table qui...
3: Je suis un moyen de transport.
2: Un train,
3: sur l'eau. Merde, je suis...
2: Un bateau, voilà.
1: Ah, c'était dur, hein. Vous l'avez aidé un peu. Bah, c'est gagné, Nicolas.
3: C'est gagné.
1: Bravo. Oh là là. Votre séjour de rêve à Europa Park Resort avec toute la famille, Marie-Laure, les enfants, Maxime, Léa, l'hôtel et puis le parc aquatique Rue Lantica.
3: Voilà.
2: Ah, merci beaucoup, c'est dit. Ah, j'ai eu peur.
3: Pas mettre de PQ dans les chiottes.
4: Non. Du bateau.
3: À bouche.
4: Non, faut pas mettre.
1: Oui,
4: non. Pergola, faites pas faut ça, pas surtout
1: petit,
4: pas.
1: Un petit coculine aussi, Pergola. Hein.
3: Toi-même. Au revoir, les jeunes.
1: On vous laisse. Allez, bonne Coupe du Monde. Merci, Nicolas.
2: Merci beaucoup à vous.
0: Salut Nicolas, bon courage pour votre journée. Bon été qui arrive. Donne à Lewis un petit peu de fraîcheur. I love you always forever sur Nostalgie.

0: mignon, Donna Lewis, franchement. C'est dommage qu'elle fasse plus rien, Donna Lewis. Nous, on passe des artistes qui font plus rien.
1: Elle se repose en maintenant. Hein.
0: C'est vrai, on met des disques. C'est ça qu'il faut faire.
1: Ah, oui.
0: Tu vends 3 disques, tu te reposes. I love you always forever. Restez là parce que là, il y a une pépite qui arrive, c'est Ivanov. Alors, c'est pas l'humoriste allemand. Hein.
1: Non.
0: C'est vraiment le groupe.
1: Ouais.
0: Mais ouais, ça n'a rien à voir.
2: Ce serait drôle.
0: Ah, bah, c'est génial. Bien, ça s'appelle, pour les vrais gars là et les vraies filles qui connaissent, Les Nuits sans soleil.
1: Die, die. Die, die. Ça veut dire quoi, die, die?
0: C'est le truc de la Coupe du Monde, là.
1: Eh oui, c'est Shakira. Lynn.
0: Die, die.
1: Die, die. Ce qui veut dire allez, allez. Bah oui, allez,
0: ah,
1: allez.
0: D'accord.
1: Les Bleus, on sera là derrière eux mardi soir. La playlist des tubes Coupe du Monde. On les redécouvre ensemble à 8h10.
0: Et il y a quoi dans la Yoli? De l'ail, de l'ail.
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0: pour Ivanov, seuls les vrais savent. Là, c'est la compile vraiment planquée de nostalgie. C'était les nuits sans soleil. Il y a une petite erreur, normalement, c'est les nuits sans sommeil. Hein, je peux vous raconter ça en ce moment. Ou les nuits sans Kim Wilde. Oh le bordel.
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0: Coupe du monde.
2: Eh oui, c'est le coup d'envoi ce soir. L'hymne de cette année, c'est Shakira avec Die Die. Pardon, excusez-moi.
0: C'est quoi ce petit bruit, tu grinces? Sandy, tu grinces?
2: Je me suis pris pour Shakira, excusez-moi. Il y a plein d'autres hymnes au foot.
0: Je peux en mettre un?
2: Vas-y.
0: Ricky Martin. Allez, allez, allez. Oh, goal, goal. Allez, allez, allez.
2: Ça a cartonné ça en 98, alors que la Coupe du Monde se joue en France. C'est une chanson en espagnol et en anglais qui est choisie par la FIFA. Et ce sera le dernier gros tube de Ricky Martin.
0: Tom s'occupe des vidéos chez nous en 2002. Tu avais quel âge, Tom?
3: 2 ans.
0: Qu'est-ce que tu nous choisis de ce souvenir?
3: Bah, Johnny Hallyday, je parle.
2: T'as des souvenirs.
3: Que souvenirs.
0: Je dirais que c'est pas le tube le plus marquant de la carrière de notre ami Johnny.
2: Et pourtant, après le sac de la France en 98, Catherine Lara écrit et compose l'hymne de l'équipe de France pour le mondial de la Corée du Sud et du Japon. En même temps, 4 ans après la première étoile, la France est éliminée dès le premier tour.
0: Tiens, Shakira, choisis-nous un truc. Hein.
2: Ah bah, waka waka.
0: Les mots m'adorent.
2: Ah bah c'est génial, t'as la Corée en plus. Là c'est pour le mondial de 2010 en Afrique du Sud que Shakira chante Waka Waka. On se souviendra davantage de ce tube que du parcours des Bleus évidemment, ouais. Sauf la partie du bus. Hein.
0: Il y a le reportage sur Netflix en ce moment qui explique le bordel du bus. C'est à voir, hein, franchement. Ah ouais. Moi j'ai changé d'avis sur tout ce que je pensais.
2: Okay.
0: Réglisse.
4: Ah, moi c'est devenu dans tous les matchs de foot, c'est Magic System.
0: Ah ouais. Ça c'est pour toutes les... Tout, en fait.
4: Je crois que c'était 2014, un truc comme ça.
2: C'est ça, la Coupe du Monde est au Brésil. C'est la première fois que Didier Deschamps devient sélectionneur de l'équipe de France. Ils iront jusqu'en quart de finale contre l'Allemagne, accompagné de ce tube des Magic System. Un hymne, Philippe, un autre.
0: J'adore VG Dream.
2: Ah ouais,
0: comment j'ai saoulé tout le monde avec
2: mais
0: ça.
2: C'est clair.
0: Je chante dans toutes les réunions, je chantais ça.
2: Tous les jours, tous les gosses aussi. Un deuxième sacre pour l'équipe de France en 2018. On associe souvent ce tube à cette Coupe du Monde, sauf que la chanson est sortie quelques jours après, ouais. Le rappeur VG Dream a composé et enregistré ce tube la veille de la finale contre la Croatie.
0: Non mais quand ils font le tour de stade avec VG Dream, avec la Coupe du Monde, j'en chiale encore. C'est énorme. On termine avec, bah, tiens, choisis un dernier son.
2: Oh, bah, Gala.
0: Moi ça me fait bizarre parce que c'est le nom de la petite chienne de ma copine Lily.
4: Ah oui,
0: je vous promets.
4: C'est sûr.
0: C'est à chaque fois j'ai dit tiens, elle chante aussi.
2: Un bel hommage. C'est lors du dernier mondial après le match France-Danemark que les joueurs de Didier Deschamps ont chanté le refrain de ce tube dans les vestiaires. Et là, boum. Alors que ce tube était sorti 20 ans plus tôt, Gala est devenu un véritable hymne du foot et même du sport en général.
0: On se met un gros tube de Coupe du Monde.
2: Allez.
0: Queen sur Nostalgie.

0: avec Nostalgie, Kylie Minogue, Julien Clerc et François Feldman. On marque les buts ensemble. À tout de suite.
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13: Bonjour Philippe et Sandy, bonjour à tous. La Coupe du Monde de football 2026 démarre ce soir à Mexico avec Mexique-Afrique du Sud. Rencontre à suivre à partir de 21h au stade Aztèque. Malgré les tensions politiques et des manifestations, les autorités assurent que la situation est sous contrôle. Les Bleus, eux, sont arrivés à Boston, leur camp de base, pour préparer leur entrée en lice mardi prochain face au Sénégal. Le chanteur et acteur Patrick Bruel, mis en examen pour viol, tentative de viol, agression sexuelle et harcèlement sexuel. Il échappe à la détention provisoire. Il est ressorti libre sous contrôle judiciaire du tribunal de Nanterre. L'effet présumé s'étale entre 2008 et 2019. L'artiste qui conteste les faits est poursuivi dans 4 dossiers distincts. Dans 4 autres affaires, il bénéficie du statut de témoin assisté. Plus de 500 000 élèves passent aujourd'hui l'épreuve anticipée de français du baccalauréat. Le ministère de l'Éducation appelle les correcteurs à davantage d'exigences, laissant entendre une correction plus sévère selon le niveau de maîtrise de la langue. Sébastien Lecornu présente aujourd'hui les dispositifs de lutte contre les ingérences étrangères en vue de la présidence de 2027. Et puis la météo, des nuages cet après-midi près de la Manche et au nord, soleil généreux au sud, le temps sera estival en Méditerranée. Très bonne journée.
0: Perdez pas de temps avec votre téléphone, c'est ici que se passe la meilleure playlist. Julien Clerc, Super 30, Kylie Minogue, Sandy est en face de moi, salut.
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0: Kylie Minogue, The Locomotion, encore un très très grand tube Nostalgie.

0: Chouchou le petit train, vagabond qui va bon train. Chanson de Dorothée, vous rappelez pas Chouchou le petit train?
1: Non.
2: Vagabond qui va bon train.
0: Ouais, bien sûr, oh, je connais les paroles, bien sûr. Alors... je connais ça, j'ai mon brevet des collèges. Hein. 8h06 sur Nostalgie.
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0: La Coupe du Monde qui commence aujourd'hui. On est les grands sportifs de la bande FM, nous,
1: c'est,
0: je vous dis.
1: Ouais, c'est la plus grande Coupe du Monde jamais jouée. 48 équipes au lieu de 32 à la base. 104.
0: Pourquoi?
1: Bah, parce qu'en fait, là, c'est joué sur 3 pays.
0: Sur plus d'invités.
1: Le grand continent aussi, plus d'invités. 104 matchs au lieu de 64. Et ça va relancer, comme chaque année, la natalité.
0: Ah, c'est bizarre.
1: Comme tous les 4 ans, 9 mois après la Coupe du Monde, bim! Des naissances.
0: C'est ce qu'on a. Bim, ça, t'appelles ça bim, toi?
2: Ça, c'est quand ça touche le poteau. Moi,
0: c'est une lucarne. Tire-moi dans la lucarne.
1: Le premier match pour la France, on le sait, c'est mardi le 16 contre le Sénégal.
0: À un horaire pratique,
1: 21h. Ouais, ce sera nickel.
0: Attention, Sénégalais, attention. Ouais. Ils jouent bien, Sénégalais.
1: Oui, c'est vrai. Et comme tous les ans, eh ben, on a certains animaux qui font leur pronostic.
0: Il
1: y avait eu le poulpe il y a quelques années. Là, le zoo de Guadalajara au Mexique a demandé à ses animaux de faire des pronostics des, 20 heures, des vainqueurs des premiers matchs de la Coupe du Monde.
0: Il est bien ce zoo de Guadalajara?
1: Ouais. Génial.
0: Je connaissais celui de Guadalajara, mais qui était pas mal. Alors on y va, les pronostics. Mais bien sûr, c'est de l'espingouin. Jaja, c'est du rouge, hein, sans le dire. Guadalajaja. Allez, du sérieux là, c'est important, Coupe du Monde.
1: Alors il y a Moluc. Moluc, c'est le puma qui a pronostiqué une victoire de la Corée du Sud.
0: Moluc, il s'appelle.
1: Sur la République Tchèque.
0: D'accord, c'est du verlan, Moluc. Hein.
1: Les éléphants ont prédit que le Mexique gagnerait contre l'Afrique du Sud.
0: Ok.
1: Et Chencha et Faustina.
0: C'est qui celle-là? C'est une chanson, ça. C'est... Nouveauté nostalgie. Chencha et Faustina tout de suite. Pachou, pachou, combo.
1: C'est les gorilles des plaines de l'Ouest qui ont choisi de parier sur l'Uruguay contre l'Espagne.
0: Vous vous rendez compte comment le monde tourne bien? À l'époque, tu demandais à Thierry Roland ou Monsieur Gilardi. Maintenant, tu demandes à Tic et Tac, là. Un éléphant,
2: un puma, un gorille, un éléphant.
0: C'est qui va gagner?
1: Et pire, on demande à qui, maintenant qu'on est en 2026? À l'intelligence artificielle.
0: Allez, ça recommence. Qu'est-ce qu'il dit celui-là?
1: Alors, il y a Claude, par exemple, qui dit que c'est l'Argentine. Ouais, c'est ma mère. C'est
0: ta mère, c'est une intelligence artificielle.
1: Ouais. Merci, maman.
0: En Renault 5.
1: C'est l'Argentine grâce à Messi, notamment. Ok.
0: Mais non.
1: Si. Pour e-sport. Hein. C'est l'Espagne notamment en gagnant contre la France en finale.
0: Parce
1: qu'on va y aller.
0: Ça tient debout. Hein.
1: Et puis, pour info, cette dernière ne s'est jamais plantée depuis 2010.
0: Claude
1: ma mère.
0: Oui, c'est l'intelligence artificielle française, il me semble. Que c'est bien.
1: C'est ça.
0: On n'aimait pas la France gagnant déjà.
2: Non, c'est e-sport, hein, c'est pas Claude. Il va falloir suivre. Hein.
0: E-sport.
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0: 8h10 sur Nostalgie. Julien se prépare, il chausse les crampons.
1: Oui.
0: Ouais. Cœur de rocker, Supertramp et Fellman sur Nostalgie.

0: Bonne musique, bonne humeur. 8h12 sur Nostalgie. On enchaîne Alain Chamfort, David et Jonathan. C'est leur premier titre. Avant, est-ce que tu viens pour les vacances? C'est Bella Vita. Si, vous allez vous rappeler.
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0: Et profitez-en, c'est l'émission de l'année, j'ai envie de dire de la décennie, où on parle pratiquement que de sport. Demain, c'est Pénarin. Demain, on parle de Queen et Phil Collins. 8h13.
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0: 8h20, vous écoutez Nostalgie, tous les tubes 80, In Excess, Alain Chamfort et puis Miami, Sound Machine. Vous adorez Dr Beat, ça va bien avec le beau temps aujourd'hui.
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0: Ah, j'adore Montpellier. Christine, bonjour.
3: Bonjour Christine.
4: Bonjour Sandy, bonjour Philippe.
0: Bonjour Christine, comment allez-vous ce matin, chère Christine?
4: On ne peut pas aller mieux, alors qu'il y a le soleil et qui revient et la température plus agréable.
3: Ouais, ça y est, c'est reparti. Hein.
0: Alors, qu'est-ce que tu nous proposes comme activité ludique?
3: Eh ben, début de la Coupe du Monde, on va filer au supermarché. Il faut faire le plein pour l'apéro de ce soir, hein, quand même.
0: Eh ouais, c'est un coup à manquer. Hein, c'est l'anniversaire à mon homme. Elle passe au cubi samedi soir, ne pleure pas de temps.
3: Il y a Tom qui est déjà dans le supermarché et il y a un caddie qui traîne, je crois, Tom. Hein.
0: Bonjour Tom.
5: Oui, bonjour Philippe et Sandy. Effectivement, c'est blindé de monde. Hein, déjà.
0: Ah, c'est sûr. C'est un coupe de monde.
5: Alors, dans ce caddie, alors il y a pas mal de trucs à manger. Là, je vois déjà, c'est une grosse saucisse de Toulouse.
0: Mm-hmm.
5: Ensuite, là, ça doit être pour le petit déjeuner. C'est une confiture, c'est de la Dulce de Leche Chanté.
0: C'est une grosse marque, ça.
5: Alors, ça, qu'est-ce que c'est? C'est un paquet de riz. Bon, par contre, faut faire gaffe parce que le riz est de janvier. Donc, il est un peu
3: plus.
5: Okay. Ensuite, ça, c'est un capitaine igloo abandonné.
0: Capitaine igloo abandonné.
5: Ouais, faut le mettre dans un sac isotherme. Là,
0: ouais, parce faut chaud. La chaîne du froid.
3: Frais, ouais.
5: Alors, ensuite, ça va être un caddie de bricoleur aussi parce que j'ai trouvé un marteau, une pince et un truc qui brille. Qu'est-ce que c'est? C'est des vis de lumière.
0: C'est pour le bricolage.
5: D'accord. Et pour finir, ça c'est un pyjama avec des motifs de l'espace. Bon, c'est pas très très beau, mais ça doit être pour pouvoir s'endormir un peu plus près des étoiles, j'imagine.
3: Oui.
0: Arrêtez de laisser traîner vos caddies comme ça. Soyez sérieux,
3: c'est
0: Christine.
3: Incroyable.
0: À qui qu'il est le caddie?
4: Au groupe Gold. J'avais peur que ça soit sur le foot parce que je suis nulle en foot, mais là, ça va.
0: Eh ben Gold, ça ressemble à Gaulle.
3: Oui.
0: Bon, c'est pareil. Bravo Christine, c'est bien,
3: bravo,
0: c'est bien.
3: Bravo, c'est gagné Christine. Vos tous nouveaux écouteurs Bluetooth et collecteurs, vous pourrez nous écouter partout avec.
4: Ben merci beaucoup.
3: Gros
0: à
3: bisous
0: bientôt.
3: Christine.
0: Ça vous a plu?
4: C'est rigolo.
0: Vous êtes bien amusé.
4: J'aime beaucoup. Oui, voilà, je m'amuse.
0: On se croirait dans un magasin à la grande récré, vous voyez. C'est la rigolette, il y a des jeux partout chez nous.
4: C'est
0: à bientôt,
4: ça.
0: Christine.
3: Profitez bien, salut Christine.
0: François Fellman, joue pas, mais elle est encore dans les jeux. Et puis Imagination sur Nostalgie.

0: tous les tubes 80 sur Nostalgie. Laissez-vous glisser sur notre playlist David et Jonathan, Miami Sound Machine. Et puis un peu de pop tout à l'heure avec NXS, les Australiens, Original Sin. Qu'est-ce qu'il y a? Oh Sandy, oh ça y est. Ah Sandy, tu te vois là, là.
1: Ah mais j'y suis. J'y suis. Mais on y sera en même temps. Hein.
0: Mais où, Sandy?
2: Parce qu'il faut le dire.
0: Chez Kaamelott.
1: Mais je laissais du suspense. Les 23 et 24 juin, on sera au Puy du Fou, ouais. Et avec vous, parce qu'on vous y invite à vivre cette expérience en immersion, j'ai envie de dire.
0: C'est ça, le truc, c'est immersion cette fois-ci. Immersion. La première fois, c'était promenade.
1: Ouais.
0: Voilà, on regardait les gens tourner dans les charrettes. C'était rigolo, on applaudissait.
2: Puisque les charrettes.
0: Cette fois-ci, la sub, ouais, c'est des chars.
2: Alors là, c'est carrément, carrément sur des chars.
0: C'est bon.
1: On est avec les Romains. Hein.
0: Et là, on va être sur les chars.
1: Oui, sur les chars, on va vivre les spectacles.
0: Ça va aller tellement sympa.
1: De l'intérieur. On se donne rendez-vous. Vous allez sur nos pages Instagram et Facebook, Philippe et Sandy. Maintenant, vous nous laissez un petit message vocal. C'est-à-dire qu'à un moment, vous allez voir un micro, vous appuyez dessus, vous parlez dedans, vous dites « Je veux absolument venir au Puy du Fou avec vous les 23 et 24 juin. » Et puis, tirage au sort demain.
0: Remets cette musique qui fait peur là.
2: Dès le début.
0: Vas-y. Après, sur le bateau, la pizza. Sur le bateau, la pizza dans le char.
1: Ouais.
0: Je suis malade en char. Hein.
1: Ah aussi.
0: Oh, oui, oui,
2: ah, sur le char aussi, tu es malade.
1: Recoculine alors.
0: Recoculine, mais en suppositoire effervescent cette fois-ci. Je crois que je vais me faire m'intégrer en opération.
1: Oh, génial.
0: Allez, restez sur Nostalgie, on attend vos messages. Imagination dans un instant.
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6: 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Tiens Patrice, les infos s'il te plaît.
7: Bonjour Philippe Sandy, bonjour à tous. La Coupe du Monde de football débute ce soir à Mexico avec Mexique-Afrique du Sud au stade Aztec. Coup d'envoi à 21h, une deuxième rencontre pour cette journée inaugurale opposera dans la nuit la Corée du Sud à la République Tchèque. La compétition tant attendue est co-organisée par le Mexique, les États-Unis, le Canada. Au programme 104 matchs jusqu'à la finale le 19 juillet à New York. Les Bleus, eux, sont arrivés à Boston, leur camp de base. Plus de 500 000 lycéens passent aujourd'hui l'épreuve anticipée de français, du baccalauréat. Le ministère de l'Éducation nationale appelle les correcteurs à davantage d'exigences. Une correction potentiellement plus sévère avec un fort enjeu sur la maîtrise de la langue. La chute d'une idole, le chanteur et acteur Patrick Bruel a été mis en examen pour viol, tentative de viol, agression sexuelle et harcèlement sexuel après 48 heures de garde à vue. Les faits présumés s'étendent entre 2008 et 2019. Il est ressorti libre sous contrôle judiciaire hier soir du tribunal de Nanterre. L'artiste conteste les accusations, mais ses futures représentations sont plus que jamais incertaines dans ce contexte judiciaire. Et puis la météo, des nuages cet après-midi près de la Manche et au nord, soleil généreux au sud, le temps sera estival en Méditerranée.
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9: Salut à Julien de Berck, il est en train de nous écouter en se baladant sur la digue avant d'aller au boulot.
8: Très joli. Berck plage là. Ah c'est bien ça. C'est au-dessus de la Somme, c'est plus la Somme.
9: C'est la Somme.
8: C'est la Somme.
9: Ouais.
8: Pas le Nord.
10: C'est le Pas-de-Calais.
8: C'est pas de Calais. C'est pas de Calais.
11: Berck sur Mer.
8: Berck sur Mer. Inexcess.

0: LXS sur Nostalgie. Bonjour et bon réveil. Jusqu'à 10h, c'est Philippe et Sandy. Le sujet de ce matin, c'est le sport en général, Sandy.
1: Oui, quels sont les grands événements sportifs qui vous ont fait vibrer? Il y en a tellement, comme Laurent de Mâcon. Pour lui, c'est en 1985. Il dit, à l'époque, on suivait des grands prix avec passion. Quand Alain Prost est devenu champion du monde, j'étais persuadé que ma vieille voiture ferait pareil. Enfin, surtout dans mon imagination.
0: Ah oui, Alain Prost, Lafitte. Et avec qui aussi? C'était notre époque, c'est les années 80, ça.
2: Ah, moi, c'est 90, moi, c'est Ayrton Senna.
1: Ayrton Senna, ouais.
0: C'est là où on voit notre décalage. Ouais, ouais. Il soit financier ou sportif.
2: C'est ça, il n'y a rien qui est pareil.
0: C'est fou, hein. Même sportivement.
2: Oui, physiquement, tout.
0: Mais ouais, c'est une époque. Il faut voir les caisses, hein. Je ne sais pas si vous vous rappelez la bagnole de Prost, on dirait une R20 de mon père. Hein.
2: Mais c'est vrai que maintenant,
0: elles sont très fines, quoi.
1: Moi, j'ai vécu aussi les 24 heures du Mans, en étant au Mans, avec la parade des joueurs, tout, deux jours avant, dans le centre-ville. C'est incroyable.
0: C'est la classe.
1: Non, c'est incroyable à vivre. Il y a Céline de Bergerac, en 1996, pour elle, elle dit, je repense aux Jeux d'Atlanta. Marie-Josée Pérec semblait voler sur la piste. Ça avait l'air tellement facile que j'ai voulu courir comme elle dans le jardin. Et j'ai surtout fini essoufflée.
0: Marie-Josée Pérec, tu la revois 20 ans après. Mmh. Elle a toujours ce même sourire.
2: C'est vrai, t'as
0: raison. Et cette gagne dans les yeux.
1: Mais ouais, et puis.
0: Cette femme est formidable.
1: Et puis galbée, toujours, on dirait une gazelle, quoi.
0: Je ne parle que sport.
1: Ah bah d'accord.
0: C'est plus l'époque où on parle un peu des galbés, des gens, des...
2: Non.
0: Moi c'est sport mon truc.
1: Ok, pardon.
0: Tu vois, je veux pas aller... Moi je reste à la radio.
1: D'où ce corps affûté, hein, j'ai envie de dire. Hein.
0: Non mais si c'est... Ça, tu remords de tonneau, moi.
2: La gazelle.
0: T'as vu un peu la gazelle, mon gars?
2: Non.
0: Il est où?
1: Quels sont les grands événements sportifs qui vous ont fait vibrer? Patrick de Rochefort en 91, il dit, je revois cette finale de Coupe Davis. On était tous collés devant la télé sans dire un mot. À la balle de match, on a tellement sauté que le canapé a failli rendre les armes.
0: On a un spécialiste du tennis ici à Nostalgie, c'est notre ami Tom qui fait les vidéos. Mm-hmm. Allez, raconte-nous comment on a fait pour gagner cette Coupe Davis et pourquoi on ne fait plus rien depuis.
3: Bah, j'étais pas né à cette Coupe Davis là.
0: Oui, mais déjà, tu connais l'histoire.
3: Si, bah, c'est vraiment l'esprit d'équipe dans la Coupe Davis qui compte. Vraiment, c'est vraiment le fait de se soutenir, de s'encourager, de se donner des conseils vraiment entre équipes. C'est ça vraiment l'esprit même de la Coupe Davis, quoi.
0: Comme nous dans l'émission ici.
3: Exactement, c'est tout
0: quand
3: pareil.
0: Quand Sandy, elle me dit que j'ai du bide et tout, c'est qu'elle m'encourage.
3: Exactement.
0: Ouais. C'est cool.
3: On pourrait faire la Coupe Davis. Hein.
0: Et vous regardez la Coupe Davis de cette époque-là, les raquettes, c'est pas les mêmes.
1: Ah ouais,
0: c'est de raquettes en bois, c'est un truc de ouf, elles font 1m50.
1: Elles sont hyper lourdes.
0: Et les skis, pareil.
2: Ouais,
0: les skis en bois. Oh, Alain Chamfort, souris puisque c'est grave tout de suite, en 91 pour le coup.
1: Ah, oui.
0: Ah bah,

0: sur Nostalgie. Miami Sound Machine, méga tube Nostalgie, c'est Dr. B. Avec l'été qui arrive, c'est magnifique. Madonna et Fat Larry's Band, ce morceau de funk que j'ai choisi pour toi, Sandy.
1: Merci. Alors, on vous laisse encore 10 minutes pour envoyer défi au 7-10-12. Vous allez gagner votre platine vinyle dans le défi à 9h-10.
0: Bonne journée sur Nostalgie. Le thème de la liste de Sandy dans à peu près 25 minutes quand on regarde un match de foot. Pourquoi ? À Coupe du Monde.
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2: Juste avant, est-ce que tu viens pour les... vacances, il y avait le premier tube de David et Jonathan qu'on s'envoie tout de suite en 45 tours, ce qui n'a pas été... Non, c'est vraiment 45 tours. Bella Vita sur Nostalgie. Allez, une calzone pour la 3.

0: Ah, on y est, hein.
1: Ah bah je peux te dire que moi à cette époque je ressemblais à Jonathan.
0: Ah oui.
1: Bah j'étais brun pareil.
0: Bah tu l'es encore hein.
1: Oui non mais j'étais
2: pas en termes de beaucoup à Jonathan.
1: Je suis plutôt un camping, camping paradis avant le régime moi.
2: Oh non. Quand même.
1: Vous supposez où je dis ça?
0: Tu te fais du mal.
1: Je vous jure j'ai signé un autographe pour lui une fois.
2: C'est Laurent Ronac.
0: Laurent Ronac.
1: Ouais. Ouais j'ai signé. À l'époque où il était costaud et le mec ah j'adore ce que vous faites à la télé. J'ai signé Camping Paradis. On a les sosies qu'on mérite, hein. Manon a boulé les bas. Salut Manon. Il y a un bébé là, il y a un bébé.
3: Ouais, il y a un petit bébé.
1: Comment s'appelle-t-elle?
3: Valentina.
1: Ah, c'est joli.
0: Oh, trop mignon.
3: Merci.
1: 14 mois, ça commence à tchatcher un petit peu là.
3: Ouais, et puis elle marche de partout.
1: C'est bien, super. Manon, je présente Tom qui a 15 mois.
4: Bonjour Manon, votre défi ce matin, gagner votre platine vinyle. Pour la gagner, vous allez avoir 40 secondes pour faire mieux que Philippe et Sandy et vous pouvez passer à tout moment. Justement, vous voulez défier Philippe ou Sandy?
3: Sandy,
1: c'est parti, top. Où se sont passés les JO 2012?
0: Atlanta.
1: Londres. Mais au fait, en quelle année la 5ème République a-t-elle commencé?
0: 1912.
1: 1958. Comment s'appelle la course à la voile qui va de Pointe-à-Pitre à en Guadeloupe?
0: La route du Rhum.
1: La route du Rhum, oui, pardon. Vrai ou faux, les Grammy Awards est une cérémonie qui récompense des films?
0: Faux.
1: C'est de la musique. Si j'ai une adresse mail qui finit par ES, elle vient de quel pays? Point ES.
0: Espagne.
1: Quel joueur de basket américain surnommé Air Jordan?
0: Michael Jordan.
1: Ah, dans la mythologie grecque, qui est la déesse de l'amour?
0: Je l'ai plus.
1: Aphrodite. Combien y a-t-il de lettres?
2: Hop là.
1: Aphrodite. C'est pas facile le truc grec. T'as pas fait grec?
0: Non.
1: Tzatziki.
0: Ah ben oui, ça je connais.
1: Ticha, écoute ça.
0: Valentine.
4: Quatre bonnes réponses.
1: Quatre bonnes réponses. Ouais. Pas mal. Je pensais que t'allais battre un record.
0: Ouais.
1: Manon, vous êtes fan de vinyle, hein, ça se sent. Vous êtes vraiment un peu à l'ancienne, vous aimez bien. C'est un beau meuble, hein, plein de platine vinyle.
3: Ouais, c'est super joli, ouais.
1: Top, c'est parti. Vrai ou faux, Brise de Nice 3 se passe à Marseille?
3: Faux.
1: À Nice. À quel animal Batman est-il souvent attaché?
3: La chauve-souris.
1: Comment s'appelle le petit de la truie?
3: Je sais pas, passe.
1: Le porcelet. Quelle est la vitesse maximale autorisée par temps sec sur autoroute en France?
3: 130.
1: 130, combien de cordes a une guitare classique?
3: J'aurais dit 6.
1: Bien joué, bien joué.
0: Hyper fort,
1: tout
0: Manon.
1: Ça en donnant un biberon.

0: Vous allez bercer Valentina au son de votre nouvelle platine vinyle, Manon.
1: Bon, on va lui apprendre les bases.
2: Les bases à la gamine, la vraie musique. Ça a bien joué, Manon. À bientôt.
0: Gros bisous.
2: Salut, on était à Boulay-les-Bars, à côté d'Orléans. Docteur Beat, s'il te plaît. Hein, si ça vous gratte, appelez Docteur Beat. Miami Sound Machine, nostalgie.

0: parler tous les matins avec vous sur Nostalgie. C'est un kiff d'être là entre 6h et 10h à écouter tous les tubes 80 et dire des bêtises. La suite, ça va être quoi, Sandy?
1: Miami Sound Machine, vous savez qu'elle va ouvrir un match de la Coupe du Monde 2026.
0: Son
1: date. C'est annoncé au Hard Rock Stadium le 3 juillet.
0: Avec ça, peut-être.
1: Ouais, peut-être.
0: Non, il faut savoir, au-delà des tubes 80 de Gloria Estefan, Miami Sound Machine, c'est une immense star portoricaine. Enfin, un délire.
1: Star,
0: cubaine même, je crois. Une autre Régis.

0: Moi, je vous fais écouter un morceau de Gloria Estefan.
1: Ouais.
0: Qui a été classé au top 50. Je dis pas dans les premiers, mais qui est rentré au top 50.
1: Ouais.
0: Alors que c'était clairement que de la salsa.
2: Ok. Okay.
0: Mitié là. Attends, j'appuie. Merde.
3: Vas-y.
0: Écoute la mélodie du machin.
1: Tu le vois le petit cours de salsa le soir là, en fin de journée?
0: Je le vois, je suis au bar, je regarde. Je suis là au fond de la salle.
2: Tu la vois ta femme avec le prof?
0: Ah bah tu la vois plus hein.
2: Ah bah non.
0: Ah, une femme qui s'approche d'un prof de salsa, c'est seloger.com, avocat, pension alimentaire. A tout de suite sur Nostalgie.
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0: 9h sur Nostalgie. Tout de suite, c'est Patrice pour les infos. Bonjour Patrice.
17: Bonjour Philippe et Sandy, bonjour à tous. C'est parti pour la Coupe du Monde de football en ouverture ce soir au stade Aztec de Mexico. Mexique, Afrique du Sud à 21h. Une deuxième rencontre suivra dans la nuit. Corée du Sud contre République Tchèque. Cette compétition est co-organisée par le Mexique, les États-Unis et le Canada. Le mondial compte pas moins de 104 matchs jusqu'à la finale le 19 juillet à New York. Les Bleus, eux, sont arrivés hier soir à Boston. Leur camp de base, tenant du titre en 2018, finaliste en 2022. Les hommes de Deschamps entrent en lice mardi prochain face au Sénégal. Dans le New Jersey. Patrick Bruel dans la tourmente judiciaire. L'artiste a été mis en examen pour viol, tentative de viol, agression sexuelle et harcèlement sexuel. Le chanteur et acteur est ressorti libre sous contrôle judiciaire hier soir du tribunal. Après 48 heures de garde à vue, les faits présumés s'étalent entre 2008 et 2019 dans 4 dossiers distincts. Il conteste l'ensemble des accusations, mais ses prochaines dates prévues sur scène s'annoncent plus que jamais incertaines. Et puis plus de 500 000 lycéens passent aujourd'hui l'épreuve anticipée de français du baccalauréat. Le ministère de l'Éducation appelle les correcteurs à davantage d'exigences. Et puis de la météo, avec un ciel globalement nuageux cet après-midi près de la Manche, soleil généreux au soir.
0: Bonjour tout le monde, la porte est ouverte, c'est Philippe et Sandy sur Nostalgie. Salut, salut.
1: Salut Philippe, début de la Coupe du Monde ce soir. La liste de ce qu'on vit quand on regarde un match de foot, justement, ce sera le thème de ma liste à 9h10.
0: Deux salles, deux ambiances. À gauche, les Cure en mode New Wave et Fat Larry's Band à droite pour le disco funk Nostalgie.

0: On y est, c'est la musique de l'été qui arrive sur Nostalgie. Fat, Larry's Band. Allez pour les rockers. Pink Floyd, Billy Joel et Johnny Hallyday dans pas longtemps. 9h10, c'est la liste de Sandy sur Nostalgie.
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0: C'est le début de la Coupe du Monde de foot partout dans le monde ce soir. Mardi prochain, 21h, on sera tous derrière les Bleus. France-Sénégal, justement. Qu'est-ce qu'on vit quand on regarde un match de foot, Sandy?
2: Déjà, t'oses pas te lever pour aller faire un truc parce que c'est toujours à ce moment-là qu'il y a une action. Oui, c'est vrai. Hein, tu pars chercher une bière dans le frigo pour ton pote Jean-Mi, t'as la tête coincée entre le beurre et le jambon. Et là, t'entends au loin...
3: Le deuxième but!
2: Ah, ben oui! Quand tu regardes un match de foot aussi, à la mi-temps, t'as de la pub. Et en général, c'est de la pub pour les bonhommes. Hein. Des rasoirs, des bagnoles, du bricolage. Et nous aussi, les filles, on regarde le foot. Hein. Vous pouvez y aller dans les tampons, les Activia et les salades fleurettes. Hein.
0: Oh, violence.
2: Et puis quand tu regardes un match de foot, t'analyses, tu juges les joueurs et parfois même tu te compares à eux. Et franchement, Dembélé, moi c'est pareil, hein. Même envie, même passion. Même envie, même passion, sauf que lui il finit au ballon d'or alors que toi tu finis au ballon de rosé.
1: Hein. La liste de Sandy.

0: C'est ce qu'on appelle une revisite. Jimmy Somerville, il y a quelques années, comment te dire adieu. C'est le mois Madonna sur Nostalgie. Plein de surprises, plein de cadeaux autour de Madonna. Et autour du 3 ou 4 juillet, je crois que c'est le 3 exactement, la veille de la fête américaine, le nouvel album de Madonna qui s'annonce un peu spectaculaire. Je vous le dis, je connais du monde quand même.
1: Oh, dis donc. On vous parle des grands événements sportifs qui vous ont fait vibrer. C'est l'ouverture de la Coupe du Monde ce soir.
0: Ah oui, ça fait vibrer tout le monde.
1: On sera là. Élodie de Sète qui a un souvenir en 2008. Elle dit, il suffit qu'on reparle pour que les images reviennent. Alain Bernard qui gagne le 100 mètres pour un centième de seconde. Mon grand-père disait qu'il avait gagné au bout des ongles. Ça nous faisait tous rire.
0: Alain Bernard, il saute.
2: Il est déjà.
0: Bon, déjà, il passe par le pédiluve pour les.
1: Ouais, bien sûr.
0: Il saute. Quand il sort de l'eau, il est aux trois quarts de.
2: Il est déjà, ouais, c'est vrai.
1: C'est vrai qu'il est très fort. Très, très fort.
0: Bon, à chaque fois que je fais tomber un truc dans la piscine, je lui demande à Bernard d'aller chercher.
2: Ah ouais, très
0: sans
2: bien.
0: Les lunettes. Vous vous rendez compte, la génération de jeunes natationneurs qu'il a fabriqué.
1: Ah, bah, il a au moins son triton, lui. Hein.
0: Ah, bah, c'est un triton. D'autres souvenirs comme ça, racontez-nous un peu sur nos réseaux des grands événements sportifs qui vous ont marqué. Bah bien joué ça, Billy Joel, bonne idée. Gala également, parce que de toute façon ça va bouffer de la musique de sport, hein, je vous le dis pendant un mois. Là. Nostalgie 9h15.
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0: mine de rien, on l'attendait depuis 4 ans, même quand on n'est pas un fan de foot, etc. Mais ça réunit les gens, il y a une petite ambiance ensemble, se voir des matchs et tout. C'est la Coupe du Monde qui démarre. On vous lance sur le sujet du sport. Un événement sportif vous a marqué, c'est le sujet de ce matin sur Nostalgie.
1: Julien de Châteauroux, 1998, il dit, je ne sais pas vous, mais moi je me souviens comme si c'était hier. La finale contre le Brésil, quand Zidane a marqué de la tête, toute la maison a tremblé. 10 minutes après le coup de sifflet final, on était déjà dans les rues à chanter avec des inconnus.
0: Deux buts de la tête, deux corners, incroyable. Et là tu te dis, la vache, en face c'est quand même le Brésil, on a deux dans la tronche. Et là après, troisième but d'Emmanuel Petit, bam, c'est en France, c'est trop bien, on a gagné. Oh, quel souvenir.
1: Un souvenir incroyable. Christophe de Laval qui nous dit, moi 2010-2012, quelle équipe quand même, ces experts. Force de tout gagner, on finissait presque par trouver ça normal. Et pourtant, à chaque finale, j'avais le cœur qui battait comme si c'était la première fois.
0: Karabatic.
2: Les frères Karabatic. Ouais.
1: Équipe de France de handball. Moi, j'ai mon beau-père qui a été médecin l'année où ils ont gagné la Coupe du Monde. Donc, il est sacré champion du monde. Aussi.
0: Et pour l'équipe.
1: C'était le médecin.
0: Ah, parce que moi j'ai un copain qui était podologue à cette époque-là. Il soignait les verrues.
1: C'était le médecin de l'équipe de France et franchement, il a un souvenir incroyable. Il a la photo avec tous les joueurs encadrés chez lui avec la médaille et tout. Franchement, c'est la classe quoi.
0: Et nous, quand on a besoin d'ordonnance, jamais il nous file un coup de main.
1: Bah, appelle-le.
0: C'est donc le médecin de l'équipe de France.
1: Ouais.
0: Il y avait les filles aussi qui avaient fait des gros exploits. L'équipe féminine de handball.
1: Complètement. Et puis il y a Sandrine de Dole, c'est 2004 pour elle. Elle dit, je me rappelle très bien du jour où Amélie Mauresmo est devenue numéro 1 mondiale. Ça m'avait tellement motivée que j'ai repris une raquette le week-end suivant. Et j'ai découvert que regarder le tennis était beaucoup moins fatigant que d'y jouer.
0: Bien. C'est bon, le sujet sport, il est fini.
1: Ouais.
2: Je pense que c'est bon.
1: Tu peux reprendre une activité normale.
0: Demain, on vous fera un sujet sur les saucisses de Morteau, avec la petite sauce marron et la purée maison. Là. Vous la finissez au beurre, c'est bon pour le moral. Lio sur Nostalgie.

0: quelle époque. On partait en vacances, tranquille, on allumait la radio, on s'arrêtait au Pertus, on ramenait une cartouche de caramel.
1: Là là.
0: Johnny Hallyday, j'oublierai ton nom sur Nostalgie. 9h38.
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0: C'est parce que la chanteuse, elle s'appelle Carmel. Alain, bonjour.
4: Bonjour Alain.
5: Bonjour.
0: Alors, comment ça se passe dans la ville de Palavas-les-Flots depuis que Sandy a changé d'océan et qu'elle part maintenant du côté de Biscarrosse? Elle vous manque?
5: Eh bien, la saison va commencer, ouais. On va se régaler.
4: Il y aura plus de place en terrasse.
0: C'est sûr, on peut enfin acheter une bouteille à 23h. Cher Alain, bienvenue sur Nostalgie, nous avons une minute pour trouver votre métier, c'est parti.
4: Vous travaillez plus dans les animaux ou les fruits et légumes?
5: Du tout.
0: Alain, je vais pas donner votre âge, mais normalement vous ne devriez plus travailler. Donc ça veut dire que c'est un métier passion. Est-ce qu'on est dans l'artisanat?
5: Exactement.
0: Bon, oui. Super, merci Alain.
4: Vous êtes mobile? Vous êtes amené à bouger?
5: Non, pas du tout.
0: Vous avez une boutique?
5: J'ai une boutique.
0: À Palavas même?
5: À Palavas.
4: Ah, okay. Ok, dans le centre-ville, là où il y a le port?
5: Non, à l'extérieur, où il y a le port, oui, pas loin du port, oui.
0: C'est lié à un artisanat du Sud?
5: Oui.
4: Vous devez avoir des doigts agiles?
5: Oui, très agile.
0: Donc, c'est minutieux, donc, Alain?
5: C'est minutieux, quand même, oui.
4: Vous tissez des choses?
5: Non.
0: Vous réparez des chaises?
5: Non.
0: Qu'est-ce qu'on peut faire? Ça sent bon?
4: C'est le textile?
5: Il y a du textile, oui.
0: Ça sent bon ou pas?
5: Non.
0: Non, il n'y a pas une odeur précise de cuir?
5: Non, il n'y a pas d'odeur, non.
4: Un petit mot pour... non.
0: Allez Alain, c'est quoi?
5: Je vous donne un petit coup de pouce.
0: Allez, donnez un coup de pouce.
5: Alors, il y a beaucoup de fils de couleurs.
0: Des fils de couleurs.
4: Des bracelets brésiliens?
5: Non.
0: Dites-nous, c'est fini de toute façon. Dites-nous, c'est quoi votre métier?
5: Vous voulez savoir mon métier?
4: Oui.
0: Oui, parce qu'il est midi et demi, là, c'est l'heure de l'apéro.
5: C'est brodeur.
0: Brodeur de...
5: Je customise les vêtements, je travaille avec des clubs de sport.
0: Ah, vous mettez les logos et tout.
5: Voilà, exactement.
4: Ah, c'est trop bien.
5: Je fais des écussons, je customise les vêtements, voilà, les gens viennent pour leur dessin et puis je le réalise en broderie.
0: Ah, génial.
4: Vous pourrez faire un écusson, Philippe et Sandy?
5: Il n'y a pas de souci.
0: C'est gentil.
4: Trop bien, ça.
0: Comme un écusson de gendarme.
4: Ouais.
0: Et bah bravo, alors comment ça peut.
5: Avec la gendarmerie.
0: Nickel.
5: Avec la police, je travaille.
0: C'est sympa d'avoir des potes comme ça qui sont sur la police.
4: Ouais, carrément.
0: Alain, c'est quoi l'adresse de votre boutique et on vous laisse tranquille?
5: Eh bien voilà, c'est un zone.
0: Il va falloir s'en rappeler alors.
5: Pardon?
0: Un zone commercial.
5: Un zone commercial du port.
0: À Palavas-les-Flots.
5: À Palavas-les-Flots.
0: Allez avoir Alain de notre part et puis vous faites un joli écusson. Merci Alain, merci de nous écouter. À bientôt, bonne journée,
4: et
0: bonne saison à vous.
4: Merci. Vos écouteurs, évidemment, vos écouteurs Bluetooth et collecteurs de l'émission.
0: Ouais, qui ont été brodés
5: aussi.
0: Merci beaucoup. À bientôt.
4: Bisous.
0: Salut le Sud, Billy Joel sur Nostalgie.

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0: c'est planant, c'est Mylène. Mylène Farmer sur Nostalgie. Très bonne matinée avec Céline Dion, tout à l'heure Tears for Fears, et puis Marc Lavoine qui a les yeux revolver. 10h-10, la pépite des enfants.
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0: Un morceau un petit peu à part.
3: Oui, coup d'envoi de la Coupe du Monde ce soir, Coupe du Monde de foot.
0: Oh.
3: Il y a, bah oui, on n'arrête pas de le dire. Il y a 4 ans, lors de la dernière Coupe du Monde en 2022, l'hymne des Bleus était un tube de 1997. Ils ont ressorti ça alors que moi j'étais bercée à cette chanson pendant mon adolescence. Et c'est celui que j'ai choisi pour vous ce matin, pour tous les fans de foot et aussi pour encourager nos Bleus pour cette Coupe du Monde 2026. Évidemment, j'ai choisi Gala Fruit from Desire et je veux vous entendre sur les nananananana.
0: Et si on le fait pas?
3: Bah si, tu vas le faire.
0: Chiche.
3: Ouais.

0: équipe de France, qu'elle nous ramène une troisième étoile avec Aimé Jacquet.
1: Entre deux réunions aujourd'hui, vous savez ce que vous allez faire?
0: Pipi.
1: Déjà d'une, et puis en même temps, peut-être, vous allez sur nos pages Instagram et Facebook, Philippe et Sandy, vous nous laissez un petit message vocal, ouais, et vous nous dites... Oui, je veux absolument venir avec vous les 23 et 24 juin au Puy du Fou, vous accompagner en immersion totale dans les spectacles.
0: Immersion totale, c'est-à-dire que vous allez faire le tour de l'arène déguisé, habillé, derrière mon loup, je fais ce qui me plaît.
2: Me plaît.
0: En plus, on va vous ouvrir deux, trois portes, que vous voyez un tout petit peu ce qui se passe, la préparation des chevaux, etc.
1: Vivre les spectacles de l'intérieur.
0: Ouais.
1: Et ça se passe donc sur nos pages Instagram et Facebook, Philippe et Sandy.
0: Vivre de l'intérieur, une bonne coloscopie à gagner. Vous envoyez des messages toute la journée. On fera gagner le message le plus rigolo. N'hésitez pas. Passez une bonne journée sur Nostalgie. Bonne Coupe du Monde ce soir, Sandy.
1: Bisous. Philippe.
0: Bon anniversaire à ton amoureux,
1: oui,
0: Mathieu,
1: bon
0: qu'on adore, c'est la famille. Marc Lavoine, Céline Dion et Gérard Blanc dans un instant. À demain 6h, les amis.
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8: Il est 10h, bienvenue sur Nostalgie dans ce jeudi matin. Heureux de vous accompagner dans ce 11 juin avec tous les tubes 80. On continue avec Tire Forfier, Stéphanie et Marc Lavoine.
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0: très bon jeudi en chantant avec Nostalgie. Et ça va continuer. 30 minutes non-stop. J'ai ça pour vous à côté de Survivor. UB40, Adochine dans un instant.
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0: Bonjour à tous, merci de nous avoir rejoints sur Nostalgie. Allez, c'est parti. C'est parti pour la Coupe du Monde de foot 2026 qui débute ce jeudi aux États-Unis, au Mexique, au Canada également, pour s'achever le 19 juillet par la grande finale à New York. Et va visiblement être placé sous le signe du show. Et ce soir, la vraie cérémonie d'ouverture se tiendra avant le match entre le Mexique et l'Afrique du Sud à 19h20 en France, en direct depuis Mexico. Les fans de foot préparent déjà, je sais, leur canapé, leur télécommande pour voir les 104 matchs qui arrivent, avec une bonne dose de café aussi hein, pour les amateurs français, à cause d'un décalage horaire qui obligera les plus courageux à se lever la nuit, et oui, pour suivre les performances des meilleurs footballeurs de la planète. En tout cas, le premier match des Bleus aura lieu mardi prochain, le 16 juin, à 21h. Ça va, c'est pas trop tard? Ça va aller. Ce sera contre le Sénégal. On suit ça de près, bien sûr, et dans un instant, on continue de suivre les tubes 80 avec la bonne humeur. Dans un instant, voici ce qui suit.
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0: Gérard Blanc également avec Sandra. Et on va chanter avec Freeze. A tout de suite sur Nostalgie.
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Excellente matinée sur Nostalgie et ça va commencer à aller un petit peu mieux dans le ciel avec le soleil qui gagne du terrain. Beaucoup de vent quand même. Mistral, Tramontane jusqu'à 80 km/h. Près de la Méditerranée, des températures toujours fraîches dans le nord, 16 à Cherbourg, 18 à Lille, 20 à Paris, 22 à Bordeaux, plus agréable dans le sud, 26 à Nice, 27 à Marseille, Montpellier, 29 à Toulon. Et ce week-end, la chaleur va revenir pour tout le monde. Et puis aussi, une pensée à tous les élèves de première qui passent le bac de français aujourd'hui. 529 876 candidats au bac général et technologie. Allez, dans cette demi-heure non-stop musique, voici Patrick Juvet, Sandra et UB40 sur Nostalgie.

Clin d'œil aussi à Louise qui est là à Fontenay, à côté du Havre, et à Eric sur la route près de Brive-la-Gaillarde sur la 20, qui chante avec tous les tubes 80. Voici Indochine, Jacques Higelin et Freeze.

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0: Bonjour à tous, bienvenue dans ce 11 juin sur Nostalgie. La matinée a bien commencé. On compte les jours avant les vacances, c'est vrai pour certains, mais aussi avant un événement pour les fans des Beatles. Dans 15 jours pile, le 25 juin, qui marque la journée mondiale des Beatles, une date choisie en mémoire du 25 juin 67, où ce jour-là, les Beatles se sont réunis pour interpréter leur nouveau titre, All You Need Is Love, devant les caméras de la BBC. Et l'événement est resté dans l'histoire comme la toute première retransmission télévisée internationale en direct et par satellite. Et pour marquer le coup, une version colorisée et inédite de la fameuse performance de la chanson sera diffusée gratuitement sur YouTube. On attend aussi un musée à Londres en 2027 et 4 films, un pour chaque membre du groupe, sont prévus au cinéma en 2028. On avance, allez, on avance en chantant dans la bonne humeur pour entamer l'heure qui arrive avec tous les tubes 80. On va retrouver Bernard Lévillier, Jade Masse et Daniel Balavoine. Tout de suite.
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3: Ah, il fait bon. Il est 11h. Bonne fin de matinée sur notre TG. Bienvenue si vous arrivez à l'instant. La musique en non-stop. On retrouve tout de suite Daniel Balavoine, Jeanne Masse et les Bonnie M.
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0: Excellente journée sur Nostalgie. Dans les 30 minutes non-stop qui vont suivre, on va rejoindre Moonray, Jimmy Cliff et France Gall.
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0: Bonjour à tous, bon jeudi sur Nostalgie. 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Et dans les minutes qui suivent, ce sera avec tous les tubes 80.
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0: Et avec Tiagara également, Abba. Et on va chanter aussi avec Thierry Pastor sur Nostalgie. 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

Vous êtes sur Nostalgie, très bon jeudi. 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Il est 11h30, c'est Michel Sardou qui nous accompagne. Avec Abba et puis Jimmy Cliff dans cette demi-heure non-stop musique. Vous êtes sur Nostalgie.

0: Très belle journée, vous êtes sur Nostalgie. On va croiser Johnny Hallyday, il y aura aussi Kim Wilde, Philippe Laville, après avoir reçu Bruno. Bonjour Bruno.
1: Salut. Comment allez-vous?
0: Bien et vous? Ça va Bruno?
1: Impeccable, c'est beau.
0: Ah, vous êtes dans la Loire?
1: C'est ça, du côté de Saint-Etienne. Bah là, je suis à Saint-Etienne.
0: D'accord, qu'est-ce que vous faites de beau?
1: Eh ben, je suis dans le TP, dans le terrassement.
0: Ah, d'accord, donc à, à l'extérieur?
1: C'est ça.
0: Bon, ben, il vaut mieux qu'il fasse beau alors.
1: Pour exactement. Exactement. Bon, bon. On a bien dégusté la semaine dernière, donc là, on est bien content, il fait beau.
0: D'accord, ben, c'est génial. Et je crois que ça va durer un petit moment, hein, d'après ce que j'ai vu. Et la chaleur revient, donc tant mieux, on va pas se plaindre.
1: Exactement.
0: Hein. Enfin, on est à 10 jours de l'été, il faut pas l'oublier.
1: Et oui.
0: Bruno, alors, j'ai pour vous aujourd'hui. Ah, je sais pas ce que j'ai. Tiens. Il faudrait que tu me dises, Will. Il faut te faire parler. Non, si, je sais quand même. Des écouteurs sans fil JBL. D'accord, c'est pour vous. Écoutez bien l'intro qui va suivre. Dites qui chante.
1: Allez. Eh ben, c'est Jean-Jacques Goldman.
0: Oh, direct. Sans hésiter.
1: Oui. Sans hésiter.
0: Bravo.
1: Ah, bah oui. C'est le boss.
0: Oui. 85, Jean-Jacques Goldman. Et il va rester quand même 30 semaines, c'est énorme, dans le top 50 en 85. 30 semaines, un titre incontournable de Jean-Jacques qui va décrocher aussi sur un disque d'or. Bon, ben génial pour vous, Bruno.
1: Ah, je suis super content.
0: Les écouteurs.
1: J'aimerais faire un petit coucou, je peux?
0: Oui, allez-y.
1: Allez, je fais un petit coucou à tous les collègues du boulot de TPO dans la Loire. Et je fais un gros bisou à mon frangin qui m'aide pour mes travaux chez moi. Et voilà. Je pense qu'ils nous écoutent et voilà, je voulais faire une petite dédicace.
0: Et ben voilà, donc c'est très très bien fait et vous avez eu raison. Et on embrasse tout ce petit monde et également, on vous souhaite une bonne journée, Bruno.
1: Eh ben merci, et vous aussi.
0: À très très bientôt, j'espère. Profitez bien du soleil. Bon courage. À bientôt.
1: Merci. Salut.
0: Au revoir, Bruno.
1: Merci. Au revoir.
0: Et si vous voulez retenter le coup, nouveau Blind Test tout à l'heure, 18h15 avec Bruno Gilbert. Dans un instant, on va rejoindre Johnny, on va chanter avec Kim Wilde, Police et Jean-Jacques Goldman, bien évidemment. À tout de suite.
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3: Excellente journée dans ce jeudi 11 juin sur Nostalgie. Il est midi. Et c'est l'info avec Guillaume Aubert. Bonjour Guillaume.
4: Bonjour André, bonjour à tous. Au sommaire, on parle de foot, la tension est vive entre l'Iran, les États-Unis et la météo. Le mercure monte dans le sud. C'est parti pour plus de 5 semaines de foot à haute dose. La Coupe du Monde démarre ce soir. Match Mexique-Afrique du Sud à 21h. Un mondial atypique co-organisé par 3 pays, le Mexique, les États-Unis et le Canada, avec pour la première fois 48 équipes contre 32 auparavant. Il y aura donc 104 matchs jusqu'à la finale le 19 juillet à New York, dont 54 diffusés en clair sur M6, avec dans l'équipe de consultants Samuel Umiti, champion du monde 2018, qui réalise un de ses rêves d'enfant.
5: Je rêvais de jouer une compétition comme celle-là en tant que joueur, mais c'est vrai que quand j'étais petit, le fait de regarder toutes les compétitions à la télé, je me suis toujours dit, waouh, ça doit être beau de le vivre de cette manière-là. Aussi, ça doit être une aventure humaine incroyable de pouvoir voir les différents supporters, les différentes équipes, les différentes ambiances, les différents stades. C'est ça qui me passionne. Pour moi, c'est ça le foot aussi, de pouvoir partager quelque chose, même si on est d'un pays ou d'une culture différente. Pour moi, ça unit tout le monde. Donc, j'avais cette envie de le vivre et essayer de partager ça aux télé spectateurs. On va être à la télé, on va commenter, il y aura des analyses, mais il y aura aussi de l'émotion qu'on devra donner aux téléspectateurs. Donc pour moi, ça réunit exactement ce que je recherchais et ce que je voulais. Ça va être top.
3: Des propos recueillis par Émilie Joubert. Direction le lycée, plus de 500 000 élèves primaires, première, générale et technologiques ont été soumis aujourd'hui à l'épreuve anticipée du bac français, avec une dissertation sur la poésie ou un commentaire de texte de Louise Dépinay en voie générale, le dramaturge Émile Augier ou la littérature d'idées en voie technologique. Ils enchaîneront demain matin avec la nouvelle épreuve anticipée de mathématiques. En justice, Patrick Bruel est ressorti hier soir libre sous contrôle judiciaire du tribunal de Nanterre. Le chanteur a échappé à la détention provisoire que le parquet avait requise. L'artiste est mis en examen dans 4 affaires et placé sous le statut de témoin assisté dans 4 autres dossiers. Il est visé par plusieurs plaintes de femmes pour violences sexuelles. Au Moyen-Orient, le cessez-le-feu n'a plus de sens. C'est ce qu'a estimé aujourd'hui la diplomatie iranienne après une nouvelle nuit de bombardements américains. La trêve entre Téhéran et Washington avait débuté le 8 avril. Les frappes américaines ont principalement ciblé le sud de l'Iran, mais aussi des sites proches de la capitale Téhéran.
4: Guillaume Parizeau, ça sera comment?
3: C'est ça
4: pour la météo.
3: Bien, je suis content que vous connaissiez mon prénom et mon nom et mon prénom. La pluie est présente cet après-midi sur la Normandie, l'Île-de-France, l'Alsace et le Nord. Des nuages sur les Ardennes, des éclaircies sur la Bretagne, le Cher, le Loiret, la Bourgogne-Franche-Comté, la Champagne et la Lorraine. Le ciel est légèrement voilé sur les Pays de la Loire, la Nouvelle-Aquitaine, l'Auvergne-Rhône-Alpes et l'Occitanie. Le soleil s'impose sur la Drôme, l'Hérault, la Provence et la Corse pour les températures 25 à Ajaccio et 26 degrés du côté de Perpignan. Bonne journée avec Guillaume Aubert sur Nostalgie.
4: Très bon jeudi, sympa de nous avoir rejoints sur Nostalgie pour entamer ce début d'après-midi avec Johnny Hallyday, avec Kim Wilde et aussi Jean-Jacques Goldman.
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0: Bon début d'après-midi sur Nostalgie.
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0: Et dans les minutes qui suivent, ce sera du non-stop avec, avant 13h, Jean-Jacques Goldman, Police et aussi Téléphone.
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0: Bonjour à tous et belle journée sur Nostalgie. Dans le ciel, ça va commencer à s'améliorer, allez, je vous le garantis. Et je crois que le week-end va être très bon, on va adorer. 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Donc si demain c'était pour vous, on ne sait jamais. En tout cas, la musique continue d'ici là, avec ceci dans un instant.
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0: Philippe Labille, également Laurent Voulzy et MC Michael G en DJ Sway. A tout de suite.
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Très bel après-midi. Vous êtes sur Nostalgie dans ce jeudi 11 juin. J'ai regardé les chiffres du box-office, assez incroyable. Michael, le film sur Michael Jackson, toujours en salle dans les cinémas, a déjà plus de 5 200 000 entrées et devient le plus gros succès d'un biopic musical en France devant la Môme. C'est pas fini, hein. Deuxième volet est déjà en préparation. Dans cette demi-heure non-stop, avec la musique, voici Police, Corinne Charby et

Sur Nostalgie, ce mois-ci, Madonna est à l'honneur avec deux de ses tubes à retrouver tous les soirs à 18h. Parmi eux, il y a eu Holiday, qui en 86 a été repris par ses DJ avec Holiday Rap, MC Michael G. On DJ's Ven, c'est sur Nostalgie.

0: peu importe.
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1: Dans la suite de cet après-midi, ce sera Culture Club, Michel Berger, Christopher Cross également. Passez une très belle journée avec Nostalgie. 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
1: Bonjour à tous. En politique, Sébastien Lecornu va exposer aujourd'hui aux partis politiques et à la presse les moyens pour mieux lutter contre les ingérences étrangères aux élections. Elles pourraient s'intensifier à l'approche des présidentielles. L'initiative du Premier ministre vise à faire la transparence sur les ingérences passées, comme celle qui a visé des candidats de la France insoumise aux municipales en provenance d'une entreprise israélienne. On reparle de l'affaire Liana, un effondrement de l'institution judiciaire. C'est le sentiment aujourd'hui du vice-président du Rassemblement national, Sébastien Chenu. Le député du Nord a pointé du doigt un déni sur la pédocriminalité qui prive la justice de moyens. La mort de la petite Liana suscite une immense émotion en France. Au Moyen-Orient, le cessez-le-feu n'a plus de sens. C'est ce qu'a estimé aujourd'hui la diplomatie iranienne après une nouvelle nuit de bombardements américains. La trêve entre Iran et Washington avait débuté le 8 avril. Les frappes américaines ont principalement ciblé le sud de l'Iran, mais aussi des sites proches de la capitale Téhéran. Et toujours dans cette région, l'armée jordanienne a indiqué aujourd'hui avoir abattu 20 missiles iraniens. Les gardiens de la révolution ont fait état plutôt de frappes sur un centre de commandement américain dans ce pays. Une opération de l'Iran en riposte au bombardement des États-Unis. Enfin, en voile, Charlie Dalin, vainqueur du Vendée Globe, est décédé aujourd'hui à l'âge de 42 ans. Annonce de sa famille, le navigateur souffrait d'un cancer gastro-intestinal qu'il avait révélé au grand public en octobre 2025.
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1: Cet après-midi, du soleil sur la Drôme, l'Hérault, la Provence et la Corse, des voiles nuageux sur les Pays de la Loire, la Nouvelle-Aquitaine, l'Auvergne-Rhône-Alpes et l'Occitanie, des éclaircies sur la Bretagne, le Cher, le Loiret, la Bourgogne-Franche-Comté, la Champagne et la Lorraine. Des légers voiles nuageux également sur la Normandie, l'Île-de-France, l'Alsace et le Nord pour les températures 17 à Brest, 19 à Paris, 21 à Limoges et 29 à Montpellier.
2: Salut tout le monde, Olivier Louvet avec vous. On est ensemble sur Nostalgie tout au long de cet après-midi avec beaucoup de bonne musique, tous les tubes 80 et Culture Club.
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0: sur Nostalgie. Dans un instant, Bandolero pour la prochaine demi-heure non-stop avec tous les tubes 80.
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0: Et il y a Netflix qui vient d'annoncer le retour d'Omar Sy. Ce sera la saison 4 de Lupin qui est attendue pour le 23 octobre prochain. Et il y aura 8 nouveaux épisodes tournés en partie à Paris.
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0: Et j'ai envie d'écouter avec vous les Jacksons. On écoutera aussi Mylène Farmer et Billy Idol. C'est maintenant sur Nostalgie. 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

Tous les tubes que vous aimez sont ici avec, dans un instant pour vous, Alain Bashung et plein d'autres belles surprises. Vous savez qu'à l'approche de la Coupe du Monde, la FIFA a lancé une opération qui permet aux supporters de payer pour voir leur nom s'afficher sur les écrans géants des stades pendant les matchs. Le prix, ce sera aux alentours de 70 euros le message, hein, quand même. Il faudra s'inscrire 3 jours avant le match. Les Jackson, c'est tout de suite. Can you feel it sur Nostalgie.

0: Nostalgie, toujours beaucoup de musique et Secret Service. Dans quelques instants, je vous offre aussi Daniel Balavoine, Michel Sardou. Tous les tubes 80 sont sur Nostalgie.
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0: Bon après-midi avec Nostalgie. Toute la musique que vous aimez est là avec Daniel Balavoine. Secret Service assure. J'aurai également Élie Médéros pour vous.
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0: Nostalgie et Élie Médéros qui arrive tout de suite.
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0: Voilà, la Coupe du Monde va débuter. La cérémonie a lieu à Mexico City. Ensuite, le Mexique va affronter l'Afrique du Sud. Bon, bah voilà, on va attendre que la France s'y mette aussi. Et puis, on sera supporter, hein, forcément. Toujours prêt.
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0: Je suis convaincant là ? Ouais, non, pas forcément. Allez, Michael Sambello à suivre sur Nostalgie et Prince.
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C'est Nostalgie, bonjour Stéphane et Nathalie avec Nostalgie dans la voiture actuellement avec Prince qui arrive dans un instant, Jean-Jacques Goldman et Michael Jones. Ce sera après Alain Chamfort et Manu Reva sur Nostalgie.

0: Nostalgie, on s'immerge dans les années 80 avec Kim Wilde, Jeanne Mas, Marc Lavoine à suivre. C'est pour vous sur Nostalgie. 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
22: Nostalgie, excellente après-midi, ça sent un peu les vacances déjà, non? 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

C'est Nostalgie, c'est une demi-heure non-stop avec les plus grands tubes que je vous offre dans un tout petit instant avec notamment Jeanne Mas et Eddie Grant. Ce sera après cette nouveauté d'Indochine, les nouveaux soleils sur Nostalgie.

0: Sur Nostalgie, je vous offre Jeanne Mas tout de suite.
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0: Selon deux études américaines, la généralisation du smartphone pourrait contribuer à la baisse de la fécondité. Ah oui, alors c'est important la fécondité, hein, c'est pour les retraites plus tard. Hein, en réduisant les interactions sociales et les relations sexuelles dans la vraie vie. Et voilà, alors cet été, j'ai une solution, moi, pendant les vacances, vous lui confisquez son portable. Et puis bah vous oubliez le vôtre évidemment parce que sinon ça marche pas.
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0: On écoute ensemble tout de suite France Gall, David Bowie et Eddie Grant. C'est maintenant sur Nostalgie.
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3: La Coupe du Monde qui commence aujourd'hui. On est les grands sportifs de la bande FM, nous.
4: Et comme tous les ans, eh ben, on a certains animaux qui font leurs pronostics.
3: Oh,
4: il y avait eu une poulpe il y a quelques années. Là, le zoo de Guadalajara au Mexique a demandé à ses animaux de faire des pronostics des premiers matchs de la Coupe du Monde.
3: Il est bien ce zoo de Guadalajara.
4: Ouais, génial.
3: Je connaissais celui de Guadalajara, mais qui était pas mal. Alors on y va, les pronostics.
4: Mais
3: bien sûr.

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C'est Nostalgie, test Cédric, vous avez la ref? Bon, pour ceux qui ne l'ont pas, il s'agit d'une notification qui a été envoyée à tous les possesseurs de l'appli d'une banque française. C'était juste le fameux Cédric qui faisait un test technique, mais des millions de clients ont reçu le message et la banque a dû rassurer tout le monde pour dire que c'était pas une fraude, juste une erreur. Maintenant, tout le monde fait des parodies du pauvre Cédric sur les réseaux sociaux. Allez, David Bowie arrive juste après Les Innocents et Jeudi sur Nostalgie. Jeudi.

De nostalgie dans cette demi-heure non-stop avec tous les tubes 80 des branches, France Gall à suivre, j'aurai entre autres pour vous Francis Cabrel ou bien encore U2 sur Nostalgie. Bon après-midi.

0: passer un bel après-midi avec Nostalgie et tous les tubes 80. J'ai pour vous U2 à suivre. On trouvera également Rod Stewart sur Nostalgie.
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6: Excellent après-midi avec Nostalgie, avec tous les tubes 80 et Francis Cabrel et YouTube, ça c'est maintenant, c'est Pride sur Nostalgie 16h.
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0: Sur Nostalgie, j'ai pour vous tout de suite une nouvelle demi-heure non-stop avec tous les tubes 80. On va retrouver notamment Stéphanie.
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0: Vous savez que l'équipe de France de foot est déjà championne du monde en 2026. Si, si, bah alors pas de foot, mais presque. On est champion sur les réseaux sociaux. L'équipe de France est celle qui a le plus d'abonnés au monde, toutes plateformes confondues. 48,8 millions d'abonnés. Voilà. Bon, bah c'est déjà un bon début.
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0: On écoute tout de suite ensemble Phil Collins, Johnny Hallyday et Rod Stewart sur Nostalgie.
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C'est Nostalgie, nous sommes au cœur d'une demi-heure non-stop avec plein de bonne musique, avec Phil Collins qui arrive et Stéphanie, après Umberto Tozzi, Gloria sur Nostalgie.

0: C'est Nostalgie et dans un instant avec vous, Bruno Gilbert et Parker Junior, Muriel Dac, tous les tubes 80 sur Nostalgie.
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6: Sur Nostalgie, 17h. L'info Guillaume Parisot. Bonjour Guillaume.
7: Bonjour Bruno, bonjour à tous. Ce qui fait l'actu, les associations féministes et de défense des enfants appellent à se rassembler tous les lundis soirs devant les tribunaux de France et devant le ministère de la Justice à Paris. Objectif, réclamer une loi intégrale contre les violences. Cette coalition qui regroupe près de 150 associations et syndicats organise également une grande manifestation le 4 juillet prochain. Un mot de justice, Christophe Ulule a été condamné aujourd'hui à 4 ans de prison avec sursis pour homicide involontaire concernant sa compagne Elisa Pilarski. Elle a été tuée en 2019 par des morsures attribuées à Curtis, le pitbull de son conjoint, que le tribunal a ordonné d'euthanasier. La justice a souligné que l'homme est responsable d'avoir conditionné le chien à l'attaque. À l'étranger, Donald Trump a promis aujourd'hui de frapper très fort l'Iran. Le président américain veut prendre le contrôle d'infrastructures pétrolières du pays. Le locataire de la Maison Blanche donne l'exemple du Venezuela. De son côté, Téhéran estime que le cessez-le-feu n'a plus de sens après une nouvelle nuit de bombardements américains. Enfin, on termine par du sport en foot, on parle mercato. Selon l'émission à l'équipe du soir, le joueur français Michael Olise pourrait être recruté cet été par le PSG. En tout cas, c'est le souhait du club parisien, alors que l'international français faisait l'objet de rumeurs du côté du Real Madrid. Néanmoins, son club actuel, le Bayern Munich, ne compte pas vendre le joueur.
6: La météo sur Nostalgie.
7: Le soleil domine demain matin la Corse, la Provence, Occitanie, la Nouvelle-Aquitaine, l'Auvergne-Rhône-Alpes et le Cher. Des éclaircies sur la Bourgogne-Franche-Comté, des nuages sur les Pays de la Loire, la Manche, le Loiret, le Nord et la Champagne. Des averses sur la Bretagne, la Normandie, l'Île-de-France, la Lorraine et l'Alsace. Pour les températures demain matin, 8 à Aurillac, 10 à Saint-Jean-de-Luz, 12 à Bordouge, à Porche et 13 du côté de Strasbourg.
6: Là-bas. Pas tout compris, mais bon. Sur Nostalgie, bientôt 17h02, bonjour. J'arrive avec Ray Parker Jr., Muriel Dac et Patrick Hernandez sur Nostalgie.
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0: 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Bonjour et très belle l'après-midi, deuxième partie d'après-midi, avec nos deux millions non-stop, avec le doublé Madonna. Évidemment, Héloïse qui sera là, Héloïse Bu qui sera là à 18h pour un premier tube. Moi, j'en enchaînerai un deuxième, c'est comme ça, tout au long de ce mois de juin, en attendant le 3 juillet, la sortie du nouvel album de Madonna. Des cadeaux côté blind test au 39-37, de la bonne humeur à vous distribuer sans modération, et puis nos deux millions non-stop.
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0: Le groupe Opus, Mylène Farmer et Kylie Minogue sur Nostalgie.
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Sur Nostalgie, tous les tubes 80 dans votre demi-heure non-stop. Un bon rayon de soleil avant que celui-ci ne s'installe. Nous l'espérons tous pour quelques jours. Claude François, Magnolia Forever sur Nostalgie, le groupe Toto et Alain Bachung.

sur Nostalgie, tous les tubes, 97h44. Un tube de Bernard Lavilliers qui évoque l'apartheid en Afrique du Sud et Nelson Mandela, évidemment par extension. On écoute Bernard Lavilliers, autre ambiance avec Kylie Minogue après, et puis votre doublé Madonna sur Nostalgie.

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6: Il est 18h sur Nostalgie. Toute l'actu Guillaume Parisot. Bonsoir Guillaume.
7: Bonsoir Bruno, bonsoir à tous. Direction le lycée, plus de 5500 élèves primaires, première, générale et technologique ont été soumis aujourd'hui à l'épreuve anticipée du bac français. Ils enchaîneront demain matin avec la nouvelle épreuve anticipée de mathématiques. Au Moyen-Orient, l'armée jordanienne a indiqué aujourd'hui avoir abattu 20 missiles iraniens. Les gardiens de la révolution ont fait état plutôt de frappes sur un centre de commandement américain dans ce pays. Une opération de l'Iran en riposte au bombardement des États-Unis. En voile, Charlie Dalin, vainqueur du Vendée Globe, est décédé aujourd'hui à l'âge de 42 ans. Annonce de sa famille, le navigateur souffrait d'un cancer gastro-intestinal qui avait révélé au grand public en octobre 2025.
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7: De la pluie demain matin sur la Bretagne, la Normandie, l'Île-de-France, la Lorraine et l'Alsace, des voiles nuageux et même des nuages tout court sur les Pays de la Loire, la Manche, le Loiret, le Nord et la Champagne, des éclaircies sur la Bourgogne-Franche-Comté, du soleil sur la Corse, la Provence, l'Occitanie, la Nouvelle-Aquitaine et l'Auvergne-Rhône-Alpes, ainsi que le Cher pour les températures. 9 à Limoges, 10 à Pontarlier, 14 à Dijon, 15 à Rouen. Tout de suite, on retrouve Héloïse Buc.
9: C'est le mois Madonna sur Nostalgie avec aujourd'hui Open Your Heart, le quatrième titre issu de l'album True Blue qui sort en 86. Open Your Heart était initialement destiné à Cyndi Lauper, une chanson d'amour assez simple qui se hissera au sommet des hit-parades de l'époque et qui deviendra notamment le cinquième single de Madonna numéro 1 aux États-Unis. Le clip se déroule dans un club de striptease. Il est réalisé par le français Jean-Baptiste Mondino qui signera aussi, entre autres, celui de Justify My Love 4 ans plus tard. Au moment de sa sortie, les critiques considèrent Open Your Heart comme une chanson parfaite pour les pistes de danse. Tout de suite sur Nostalgie, deux titres à la suite de Madonna et d'abord donc Open Your Heart.
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1: Merci d'être là avec nous, avec tous les tubes 80 sur Nostalgie. De la bonne humeur, ça c'est ce que j'ai à revendre, si j'ose dire, même si c'est gratuit. Hein. Et pour ce qui nous concerne, c'est le blind test au 39-37. Vous m'appelez maintenant, 39-37, c'est la sélection. Vous passez à l'antenne dans 20 minutes pour gagner des cadeaux connectés un tout petit peu avant l'été, comme ça va être sympa. 39-37, je vous attends pour le moment, 2 millions non-stop.
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1: Tears for Fears. Jean-Jacques Goldman également annoncé. Et Étienne Dao.
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1: Nostalgie, tous les tubes 80, on est un petit peu avant là, en pleine période disco. C'est le groupe ABBA, Dancing Queen. Ce serait presque un hymne d'ailleurs à cette période, qui a été repopularisé parce que ça a été utilisé dans pas mal de films ou

choisir tous les tubes 80 sur Nostalgie. Qui était Jean Beauvoir? C'est quelqu'un qui a débuté très tôt, très jeune dans la musique. Il a fait de la musique et notamment intégré pas mal de groupes punk. Et c'est en solo qu'il va connaître le succès, un peu grâce au cinéma et grâce à Sylvester Stallone, qui avait pris Phil the Heat dans la bande originale de son film Cobra. On écoute.

0: Nostalgie, tous les tubes 80. Le rendez-vous du blind test du soir à 18h51. Bonsoir à Laurent, pas loin de Vierzon.
1: Bonsoir Bruno.
0: Bonsoir Laurent, bienvenue Laurent.
1: Merci.
0: Ancien DJ?
1: Oui, je suis un ancien DJ, discothèque, ancien animateur radio.
0: D'accord, vous n'en faites plus du tout?
1: Non, bah, j'ai pas trouvé l'occasion d'en refaire, mais pourquoi pas un jour reprendre un peu, comme on dit, les tatines.
0: Sait-on jamais, absolument. Bon, c'est pas du jeu, vous êtes DJ, vous allez me trouver le blind test.
1: Ah, ça dépend, ça dépend.
0: Vous allez me le trouver, ce blind test. On joue pourquoi? C'est l'enceinte collecteur nostalgie pour vous, mon cher Laurent. Voix féminine, voilà, française. Je ne veux pas vous en dire plus. Écoutez bien, tu disais.
2: Elle
0: n'est pas si française. Elle n'est pas si. Je dis française. Tout le monde la connaît, comme ça. Voyons. Allez, écoutez bien, Laurent. Je lance l'intro. De qui s'agit-il? Elle sera d'ailleurs en tournée avec Nostalgie tout au long de l'année 2027. Je vous dis ça comme ça. Laurent.
1: Je dirais que c'est Lio.
0: Vous m'avez dit
1: Lio.

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6: 19h sur Nostalgie. Info Guillaume Parisot, bonsoir Guillaume.
7: Bonsoir Bruno, bonsoir à tous. On reparle de l'affaire Liana. Les associations féministes et de défense des enfants appellent à se rassembler tous les lundis soirs devant les tribunaux en France et devant le ministère de la Justice à Paris. Objectif, réclamer une loi intégrale contre les violences. Cette coalition qui regroupe près de 150 associations et syndicats organise également une grande manifestation le 4 juillet prochain. Et justement, un effondrement de l'institution judiciaire. C'est le sentiment aujourd'hui du vice-président du Rassemblement National, Sébastien Chenu. Le député du Nord a pointé du doigt un déni sur la pédocriminalité qui prive la justice de moyens. La mort de la petite Liana suscite une immense émotion en France. À l'étranger, Donald Trump a promis aujourd'hui de frapper très fort l'Iran. Le président américain veut prendre le contrôle d'infrastructures pétrolières du pays. Le locataire de la Maison-Blanche donne l'exemple du Venezuela. De son côté, Téhéran estime que le cessez-le-feu n'a plus de sens après une nouvelle nuit de bombardements américains. Enfin, pour terminer, direction l'Ain et ce braquage très particulier. Des voleurs se sont attaqués la semaine dernière à une bijouterie du centre de Yona. Ils ont percuté la vitrine du magasin en marche arrière avec une camionnette Bélier et également un tronc d'arbre attaché à cette dernière à l'arrière du véhicule. Les malfaiteurs ont dérobé pour 500 000 euros de bijoux. Une enquête a été ouverte.
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7: Demain matin, du soleil sur la Corse, la Provence, Occitanie, la Nouvelle-Aquitaine, l'Auvergne-Rhône-Alpes et le Cher. Des nuages sur les Pays de la Loire, la Manche, le Loiret, le Nord et la Champagne. Des averses sur la Bretagne, la Normandie, l'Île-de-France, la Lorraine et l'Alsace pour les températures. 12 à Bordeaux, 13 à Lyon, 16 à Paris et 18 à Marseille.
6: Pépite 92-19h en route, et c'est le premier choix, première pépite sur Nostalgie. Thomas à Dijon qui souhaite écouter Jimmy Somerville. On va l'écouter avec les Communards pour cette première pépite. Don't leave me this way sur Nostalgie.
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sur Nostalgie, les 12 pépites 80 de 19h. Le choix de Sabine pour justement Buzy et le Body Body Physical. On arrive déjà à la troisième pépite sur Nostalgie. 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

0: sur Nostalgie. Comme c'est gentil, comme c'est cool justement de partager vos souvenirs avec nous tous les soirs entre 19h et 20h du lundi au vendredi sur Nostalgie, via l'appli Nostalgie évidemment, via le site internet ou bien via le 06 60 495 864 numéro, c'est Relien répondeur et vous pouvez laisser votre message, le petit mot et puis le tube que vous aimeriez retrouver sur Nostalgie, comme Mathieu, alors même si les révisions, on est en pleine période d'examen d'ailleurs en ce moment, pensez pour les futurs bacheliers, c'est le bac français je crois aujourd'hui. Bref, Mathieu, ça lui évoque les révisions qui se faisaient sérieusement, mais toujours en musique, un petit peu dans le fond. Ce sera la cinquième pépite avec Chain Reaction sur Nostalgie, Diana Ross et les Bee Gees.
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2: Clarisse de Saint-Dizier. Moi, mon coup de cœur des années 80, c'est Daniel Balavoine, mon fils, ma bataille. Quand j'étais en voiture avec ma maman, on la mettait à fond dès qu'on l'entendait et on chantait toutes les deux ensemble.
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vous êtes au cœur des 12 pépites, 80 de 19h, le choix de Béatrice et Isabelle dans le Maine-et-Loire, qui me confie qu'elle part en vacances au mois de juin, parce qu'il y a un peu moins de monde et souvent il fait relativement beau quand même. Bien les filles, Béatrice et Isabelle, vous m'avez demandé s'il était possible d'écouter The Cure, voilà Just Like Heaven sur Nostalgie. Septième pépite avant le choix d'Elisabeth, et on écoutera Lio.

sur Nostalgie, les 12 pépites 80 de 19h. Et en me baladant justement sur le site nostalgie.fr, je vois le choix de Joachim. Merci Joachim d'avoir ressorti Ken Laszlo, Hey Hey Guy. Pour tous ceux qui ont aimé cette période Italo Disco, moi c'était mes débuts à la radio, hein. À Ifto, Radio Solaris. Je peux en parler, c'est fini depuis longtemps. Ken Laszlo sur Nostalgie. Hello.

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0: c'était vos 12 pépites 80 de 19h qui reviennent demain, évidemment, demain vendredi, à partir de 19h sur Nostalgie. D'ici là, travaillez bien, piochez dans notre discothèque musicale. On essaiera de passer, évidemment, vos pépites 80 comme tous les soirs sur Nostalgie. Voilà Guillaume Aubert qui a d'ailleurs enfilé une jolie veste de survêtement, peut-être pour supporter le coup d'envoi du mondial de foot. Je vous embrasse fort, très fort, et à demain, 17h sur Nostalgie.
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8: 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Et bonne soirée. Et c'est parti, coup d'envoi de la Coupe du Monde de la musique de tous les tubes 80. C'est ici que ça se passe. C'est Nostalgie, évidemment. Bienvenue, c'est Guillaume Aubert. On passe cette soirée ensemble avec un magnifique vinyle tout de suite. Pour commencer, il est 20h.
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8: Et évidemment, un vinyle indispensable ce soir, une pochette jaune citron avec en lettres bleues Falco, Der Kommissar, et puis une toute petite photo de Falco en bas, en noir et blanc. Entre New Wave et rap, ce tube se vend à plus de 7 millions d'exemplaires dans le monde. Il existe même une version française qui s'appelle Claire Commissaire par Matthew Gonder. Je ne vais pas vous la faire écouter, j'ai promis de prendre soin de vos oreilles. Donc Falco, c'est le 45 tours vinyle ce soir en direct sur ma platine et c'est sur Nostalgie. C'est pour vous.

0: DJ Zazie qui nous fait danser ce soir sur Nostalgie. C'est bien ça, peu importe.
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0: Allez, DJ Aubert, 20h16 en direct, évidemment, comme tous les soirs, et c'est avec grand plaisir. Tout à l'heure, j'ai un maxi extraordinaire à vous faire redécouvrir. Vous allez voir, rendez-vous à 22h et puis 21h30. Le générique 80, on va parler des Schtroumpfs tout à l'heure, à ne pas manquer aussi. Et puis, avec tout ça, je vous offre Boy George, Culture Club, Niagara, ou encore un bon romantique, si vous vous souvenez, Talking in Your Sleep. Ne manquez pas aussi la page Facebook, le groupe Facebook, venez nous rejoindre, Nostalgie Family, pour écrire vos messages. À vous de jouer, et à tout de suite.
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Nostalgie Génération 80 ce soir, vous allez voir, on va se faire une petite session soleil, été, reggae, en attendant le 21 juin, l'été. Parce que là, faudrait qu'il monte un petit peu le chauffage, ça caille un petit peu, on se réchauffe, hein, remarquez avec les grands tubes des années 80 que vous adorez, avec Pigeon maintenant, Jérôme Pigeon, que je salue, je sais qu'il écoute, Cash Cash Party. Il y a même Marc Lavoine qui se prépare, ou encore comme promis, The Romantics ce soir, et Talking In Your Sleep, Nostalgie.

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7: Où que vous soyez, on passe une bonne soirée en écoutant Nostalgie, ça c'est clair, vous savez comment ça se passe, vous êtes à la bonne adresse, ici c'est Guillaume Aubert, avec de la bonne musique des années 80, super sélection ce soir, Téléphone qui arrive, et voici Modern Talking, 21h.
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0: chanson de Jean-Jacques Goldman, Céline Dion et Dansons sur Nostalgie.
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0: Comme tous les soirs, le générique 80, c'est dans un quart d'heure, 21h30, avec ce soir les Schtroumpfs et ce générique chanté par Dorothée. On écoute ça dans un quart d'heure. Maintenant, juste après Jean-Pierre François, Je te survivrai, Donna Summer aussi, ou encore, tiens, justement, Jean-Jacques Goldman, La vie par procuration, c'est tout de suite.
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0: Énorme tube des années 80, évidemment, Jean-Pierre François, je te survivrai sur Nostalgie.
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0: Le Belge Peyo crée en 1958 une bande dessinée avec des petits personnages bleus qui vont conquérir le monde. 50 millions d'albums vendus dans 90 pays. Les Schtroumpfs ou les Smurfs en anglais.
3: Schtroumpf grognon, il faut un Schtroumpf et une raison. Tu resteras malade si tu ne prends pas la Schtroumpf du bon côté.
4: Moi, j'aime pas le bon côté.
5: Grâce Schtroumpf, Gargamel nous a capturés.
6: Et on a réussi à s'évader au péril de notre Schtroumpf.
3: Vous savez ce que je vous ai déjà dit sur Gargamel.
5: Mais on pensait qu'il avait capturé le Schtroumpf grognon.
4: Moi, j'aime pas être capturé.
0: Des adaptations à la télé, au cinéma, des séries de dessins animés dans les années 80, des films qui mélangent animation et 3D, des prises de vue réelles, des jeux vidéo, un magazine, des parcs d'attractions, des comédies musicales, un spectacle sur glace, des expositions et divers produits dérivés, évidemment, des bonbons à leur effigie ont vu le jour, etc., etc. Plus de 300 millions de figurines, plus de 40 millions de disques, plus de 9 millions de DVD vendus. Un truc de dingue, une des franchises médiatiques les plus lucratives au monde. Le générique de la série des Schtroumpfs, sorti dans les années 80, et ben c'est maintenant sur Nostalgie, chanté par notre amie Dorothée. Est en concert à la rentrée

fait du bien. Merci Dorothée, c'était le générique 80 sur Nostalgie, que vous retrouvez évidemment en podcast sur l'appli Nostalgie. Et Dorothée est en concert, renseignez-vous à nostalgie.fr. Avec nous, avec Nostalgie en plus. Trop bien. Vanessa Paradis, Maxou, Propaganda qui arrive, et puis début de soirée, ce soir, Nuit de Folie. C'est exactement ça.

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Nostalgie Génération 80, elle est à l'honneur tout le mois de juin sur Nostalgie. Il s'agit de Madonna. On attend avec impatience son nouvel album qui sort le 3 juillet prochain. On la retrouve à 18h par deux fois avec toutes les anecdotes et puis plein de bons souvenirs avec Madonna tous les soirs à 18h. Voici Like a Virgin.

0: 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Attention, maintenant, un grand moment, le grand moment de la soirée. Nostalgie. Le plus grand, le plus long, le plus beau moment de la soirée, c'est l'heure du maxi, avec un super choix ce soir de Laurence de Nantes, Frankie Ghost Hollywood, extraordinaire, relax, version longue. Vous allez voir, c'est cadeau pour vous, monter le son de Nostalgie, c'est maintenant.
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ce son de Trevor Horn. Extraordinaire. Frankie Goes to Hollywood. Relax. Version maxi sur Nostalgie. Demandé par Laurence de Nantes. Vous aussi, faites votre choix. Proposez un maxi sur Nostalgie Family. Le groupe Facebook. Léopold Nord et vous, et c'est l'amour. Et Mylène Farmer qui arrive ce soir sur Nostalgie. Belle

0: sont super tous les trois là. Je les adore. Alain Souchon et ses fils. L'amour à la machine sur Nostalgie.
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0: Et en direct, évidemment, 22h18 avec une sacrée sélection ce soir. Eddy Grant qui arrive, et puis encore un bon coulant de gang, par exemple, je sais que vous adorez. Encore Bruce Springsteen avec Cover Me et Michel Berger. Et puis, on parle de Madonna tout le mois de juin sur Nostalgie. Écoutez.
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la salue. J'ai des copains grecs justement que je salue, Georgios et Makis. Salut et merci d'écouter Nostalgie Génération 80. Je suis très excité parce que le vendredi, je fais un live TikTok sur le TikTok de Nostalgie. C'est Nostalgie Party où je mixe et Guillaume Aubert, le DJ, la nouvelle casquette. Et puis Nostalgie Party, c'est tous les vendredis et samedis à partir de 20h sur Nostalgie. I'm so excited.

Nostalgie Génération 80, c'est bon ça, hein. Eddie Grant, Do You Feel My Love. Merci beaucoup pour vos messages sur Nostalgie Family, le groupe Facebook. Merci Sylvie pour les encouragements. Et salut Jean-Yves, il nous écoute dans son camion ce soir. Salut à tous les collègues aussi. Et bonne route et bon courage. Cover Me, Bruce Springsteen sur Nostalgie.

qu'est-ce que c'est bon ça, sur ton concert avec Nostalgie, tout l'été, Cool on the Gang, oulala, let's go, dancing en concert à Guitare en Scène, au Festival de Carcassonne, au Positif Festival, à Orange ou encore au, la Foire au Vin d'Alsace avec Nostalgie, etc. Cool on the Gang, allez voir ça, c'est juste extraordinaire. In Excess aussi, ça c'est bon, avec Need You Tonight, Danny Wilson qui arrive, encore Finzi, continue ce soir et tcha.

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0: parfait ça pour chanter ce soir Daryl Hall and John Oates sur Nostalgie. Toutes les stories 80, maintenant Nostalgie Story 80 avec Joy Sims qui arrive. Et voici Genesis, il est 23h.
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0: 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Quelle voix, Joy Sims, Come Into My Life.
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0: Allez, avec une autre jolie voix, celle d'Elton John maintenant, et cette magnifique chanson Blue Eyes, belle ballade de 82 sur son album Jump Up. Elle a été écrite par Elton John pour la musique et Gary Osborne pour les paroles. Gary Osborne a confirmé que la chanson a été inspirée par Vance Buck, un ami proche et ancien compagnon d'Elton John, connu pour ses yeux bleus et ses cheveux blonds. Vance Buck apparaît d'ailleurs sur la pochette intérieure de l'album Jump Up, et Vance Buck est décédé en 92 des complications du sida. Blue Eyes, Sir Elton John sur Nostalgie. Blue.

0: Big Fun qui s'attaque aux Jacksons en 89, c'est plutôt bien réussi. Blame It on the Boogie sur Nostalgie.
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0: Belle soirée, 23h15, on continue dans un instant avec, je vous raconte l'histoire de Alphabet Street, le tube énorme de Prince. Dans un instant, il y a aussi Kim Wilde qui se prépare. Et puis Dépêche Mode à ne pas manquer, c'est tout de suite sur Nostalgie.
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0: toute l'ambiance d'Ibiza dans les années 80 avec Sandy Martin sur Nostalgie, Exotic and Erotic.
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0: Avec maintenant le Grand Prince et Alphabet Street, enregistré à Paisley Park le 30 décembre 87. Après The Black Album, un projet un peu sombre et cru, influencé par l'ecstasy surtout, Prince le retire in extremis fin 87 en le jugeant trop maléfique. Cet album, il enregistre donc Love Sexy très rapidement, environ cette semaine, de mi-décembre 87 à fin janvier 88, pour proposer quelque chose enfin de plus positif, lumineux et spirituel. À l'origine, c'était une chanson blues acoustique simple. Prince l'a transformée en un funk rock énergétique, plein de samples, de scratch aussi, de guitare style Bo Diddley. Le clip est tourné pendant une tempête de neige. Prince marche et conduit une Ford Thunderbird des années 60 dans un univers de lettres géantes et flottantes. L'Alphabet Street. Prince sur Nostalgie.
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0: voix de crooner. Ça fait penser aux émissions de Mariti et Pierre, Jean-Pierre Carpenter. Comment il s'appelait ? Sylvain, sur Nostalgie. Let of my heart.
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0: Avec maintenant Erta Kitt, This is my life, après ses grands succès des années 50, hein, Santa Baby ou encore C'est si bon. Et son rôle évidemment iconique de Catwoman dans Batman entre 66 et 67, Erta Kitt connaît une période difficile aux États-Unis, notamment après avoir critiqué publiquement la guerre du Vietnam en 68. Elle était sur liste noire et elle a dû repartir du côté de chez nous, du côté de l'Europe. Elle passe le plus clair de son temps en Europe, elle reste très populaire. Et en 83, elle fait un retour fracassant dans le monde de la musique, dans la dance avec Where Is My Mind, produit par Jacques Morali, célèbre pour les Village People. Ce retour inclut également ce tube, This Is My Life, Erta Kitt, maintenant sur Nostalgie.

0: George Kranz, Dindana sur Nostalgie. Il imite la batterie avec ce tube énorme.
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0: Place à la disco et à la funk. Et puis demain, je vous retrouve pour Nostalgie Party. Je vous fais danser avec aussi l'Eurodance. Mais pour l'instant, voici Billy Ocean et aussi Abba, Gimme, Gimme, Gimme. Bonne nuit avec Nostalgie. C'était Guillaume Aubert. Il est minuit.
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